0: 1867, vous répondez au NAR 1868, la suite de Ferrore Meunier, à l'intersection de la Littoville, la rue Sauvé-Ouest. Vous répondez pour une alarme en opération du 47, prendre note pour le 9870, le panneau d'alarme est relié au 9840, vous revenez au sous-sol et dans la salle mécanique. C'est sécurité du commandement 5. 147
1: central,
0: le
1: sous.
0: Merci.

0: Centrale.
1: Centrale de 5410.
0: J'attends de Centrale 1190, tu vas arrêter sur 2410. Fais un son d'alarme déclenché par des travaux, 2510.
1: 2410.

0: plus 137, 132.
1: 135, 237.
0: Le centre-tête centrale, 17, pour le 9870, rue Meunier, 237, PC, 18.

0: Affirmative, de son compte de spécification, elle serait à l'appartement 4.
1: Je suis en train de le faire,
0: Mettez en œuvre 234.

0: cette centrale pour le 9870 Grenier à la question du 237 pour un alarme déclenché par de l'humidité 22. 20h12
1: 237.
2: Centrale au 220, vous êtes dépêché au 10-41-1-0-4-1 rue de Bleury. Centre de la gauche terre ouest et l'avenue Vigée-Ouest. Vous répondez pour une alarme générale en opération. Le 10-40, vous prenez chez Job pour Montville. Présence d'un plan fibre de PGH 20-1-4-0. C'est une catégorie 4, commandement 3.
0: Mm-hmm. 224.
2: 13 décembre.

0: 425.
1: Centrale au 405 de Dépêche au 12-10, 1-2-1-0 de la rue Saint-Antoine-Est, située entre la rue Montcalm et la rue Notre-Dame-Est. C'est pour une alarme en opération, le 1240 Télus pour une résidence privée, catégorie 3, commandement 4.
0: Interfère 405.

0: me dire 21-200.
1: Enfin, l'auto-131, vous répondez au C1870, c'est 870, boulevard Saint-Laurent. À l'intersection de la rue Bélanger et la rue 36, vous répondez pour aller en opération dans le couloir du 42 Célus pour compter un résidentiel catégorie 3 sur un marché.
0: 21-2416.
1: 21-18-231.

0: 10-53, Z7 vient d'apparaître. Le 209 est blessé, actif sur RV, le 405 en communication à son arrivée.
1: 14-19 pour le 219. 4. 14-19-205.

0: Centrale Cap Tension, le 68-77 Saint-Laurent, Cap Tension pour communication.
1: 20h20, Cap Tension.
0: Centrale 405 pour le 1210 qui s'installe le 405 à son communication.
2: 405, 405.

0: Papaz 205. Le 470 vol de maison à il y avait deux patients en deux toilettes différentes. Les deux ont quitté avec le 5.
1: Attends, vous êtes 205 pour arriver.

0: centrale à 430, pour le 70 mètres avant, à la question 231-430, pour un système d'alarme déclenché par les aliments surchauffés de 22.
1: À 20h23, 430.

0: 2 62 62 64 62 64 extended vehicle 2 62
1: 22 25 22

0: Le Saint-Lin de Jura.
1: Le
0: 122 62 42 d'accord, d'ailleurs, pour elle. Ben, deux véhicules, un blessé léger, une exception. 222 et 250, 222.
1: 228, 222.

0: Papa 2 5 6.
1: Papa 2 5 6.
0: Papa 2 5 6. 2 9 9. J'ai pris que des verres au Canada.
1: 2 5 6.

0: ça parle de 221.
1: 5.
0: Centrale 221, vous êtes dépêché au 5101 boulevard La Salle pour un accident d'automobile sur commandement 13.
1: 221, 14.

0: 214.
1: 214,
0: ouais,
1: exactement, je m'intéresse seulement.
0: 240, 214.

0: du 121 10-4, c'est sûr.
1: Centrale 221, prenez note, l'accident a changé pour combiner avec premier répondant et avec possibilité de désincarcération.
0: 221, 10-4.
1: Le 42, 221.

Pour les interventions au CMS, un bon, la salle de 2 fois 60, c'est

0: de s'asseoir ce soir avec la 2266 pour un accès avec des TDG de drogue douce.
1: C'est avec ou sans désincarcération?
0: Sans décarcération.
1: 7h49, 266.

0: 266 Centrale, 10-5 Libéron, commandement 13.
1: 256, 266.

0: 249, c'est ça?
1: 139-249, vous êtes dépêché au 10200-0200, avenue du Bois de Boulogne, entre la rue Émilien-Daou et la rue Arthur-Lesmer. C'est pour une alarme dans tout le bâtiment, le 1240 cellulaire, catégorie 3, commandement 3.
0: 49-4, on est 17, il n'y a rien apparent, le 249-249 pour communication.
1: Voyons, la réaction. 21h4, 249.

0: centrale, 264 pour le 650 32e, le 204 et 207. 204 est PC, le 400 va être au com.
1: 21h07, le 264.
0: Centrale 449 pour le 10200 du bois de Boulogne, à l'exception du 2449 pour le détecteur de fumée. Défectueux 1222.
2: 21h08,
0: 449. Centrale 449, on est 10-5, on y va à commandement 3.
2: 21h08, 449.

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1: Meeting 13 464.

0: Central au 274, vous avez un accident sur l'autoroute. Ce serait pour l'autoroute de 40 ouest à l'entrée de Stinson. Vous serez l'extérieur de la voie de centre et la voie de droite.
1: Deux cent soixante-quatorze.
0: Universel 274.

0: 234 central.
1: Central
0: 234 central, pour l'intersection Saint-Rémy-Cazenette, 17, la 234 est brisée.
1: 21 h 17, 234.

0: 2-7-14 de la centrale pour l'intervention accident de véhicule sur l'autoroute 40, direction ouest. Le 274 est disponible.
1: Avec 1h22, 274.
0: Pour un feu de camp à ciel ouvert, la piste en surveillance. 222.
2: 21h22, 274.

0: 214 à la centrale, erreur de manipulation avec l'ordinateur véhiculaire, on est bel et bien 10-17 sur l'accident et on est auprès du patient. Comme unité, premier répondant.
1: Monsieur Lard 25 pour le 274.

0: 274 à centrale.
1: Centrale
0: 274. 274 à la centrale. On demande un 1035 sur les lieux pour aider le citoyen à compléter le rapport d'accident. Le 1035 qui était présent a quitté sans avertissement.
1: 21h31, on va rappeler la SQ.
0: 274, 274.

0: 214 descend.
1: Centrale 214, selon la SQ, le rapport aurait déjà été fait. C'est possible de vérifier. Et également, là, il y aurait eu un refus de transport, pour ça qu'il avait quitté. C'est une 133, 214.

0: 250 à Centrale.
1: Centrale 200-274.
0: Est-ce que vous avez un 1038 qui est en direction? Que le véhicule ne peut pas se déplacer de l'autoroute actuellement.
1: Centrale, habituellement sur l'autoroute, les 1038 sont demandés par la SQ, sinon c'est aux propriétaires de quand ils sont sur les lieux, c'est à eux de téléphoner. Mais habituellement, c'est la SQ.
0: Il semble avoir une confusion avec le citoyen ici devant nous. Là. Je vous reviens avec des détails.
1: Avec 1h34 et un code évacué pour l'intervention.

274 à la centrale pour l'intervention sur l'autoroute 40, direction ouest, à l'intersection du 274 et du 414 pour un accident impliquant un véhicule. 1022. Et le monsieur n'est pas dans un état de pouvoir téléphoner pour un 1038, donc il faudrait faire la demande de faire venir un 1038 sur les lieux.

0: 1174, c'est ça?
1: J'entends le 274, est-ce que tu demandes, est-ce que c'est parce que la personne est intoxiquée ou c'est parce qu'elle est blessée qu'elle ne peut pas faire le 238?

0: 214 à la centrale, ça va être 6-3 pour la demande au niveau de la SQ. Le MTQ sur les yeux a pris en charge l'intervention. Il va s'occuper de commander un 1038 pour le citoyen.
1: 21h39 pour le 274.

0: Central au 275, vous répondez au 88-0 de l'avenue Vincent d'Indy, entre le boulevard Édouard-Montpetit et le boulevard Mont-Royal. Vous répondez pour une alarme en opération au niveau du tunnel du REM. Pour cette raison, le central doit changer pour bâtiment. Donc, pour tous les appels au niveau du tunnel REM, de l'alimentation en eau entre les stations Canora et Édouard-Montpetit, ça doit se faire sur la canalisation de la voie numéro 1. Donc, le central a changé pour bâtiment et le 1040 provient de la salle de contrôle du REM. C'est une, il y a un agent qui vous attend sur place, catégorie 4, sur commandement 3.
1: 275-4.
0: C'est 1h48 pour le 275.

0: 542, c'est ça.
1: Pour ça, c'est 142, vous répondez au 5855, 5655, rue de Salaberry, à l'intersection de la rue Brunet et la rue Demel. Vous répondez pour une alarme en opération au panneau, 1042, Télus Sécurité, pour son client Carrefour Providence, 1044. En note de plan FITU pour PGH 42-003, 7-4, sur le rendement 4.
0: 242-4-10-7.
1: J'ai le PGH de 242-4-10-7.

0: Montréal 442.
1: Montréal 442
0: pour le 56-55 Salaberry, à l'exception du 242-442 pour un système d'alarme défectueux 10-22.

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2: Hello, this is Francois. Thank you for your call. 7602-7632 rue Broadway, à l'intersection de la 4e et de la 3e avenue. Pour répondre pour une alarme en opération à la zone 9, 1040 TAS alarme, pour sentir un résidentiel, catégorie 2, secondement 6.
0: 265-24.
2: Et 1059-265.
0: Yeah,
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0: set fire to Falk House. À l'exception du 275-225-427 pour une alarme, un système d'alarme déclenché par une défection aussi du système 1022.
1: 1022, 29 pour le 427.

0: pour le
1: 265 QPC, rien d'apparent, bâtiment resté en train de l'étage. Central, le 265 QPC, 2 pour le nombre d'étages.
0: Bâtiment résidentiel de 2 étages.
1: À 22h02, 265.

0: Centrale 265.
1: Centrale 265.
0: Centrale 265 pour le 7632 Broadway. À l'exception de 265 pour ma fumée de puissance, 222.
1: 22h06, 265.

0: Top Roger 55.
1: Pour le
0: 16-06, vous êtes clair, on est 17, le 205 est sur le
1: pays. Avec des gens 17-205.

0: Yeah. 220 Dufferin.
1: 3220 pour le 1248 avenue de l'Hôtel de Ville. Attendre les 235 avant de procéder.
0: Je vais faire
1: la deuxième. La deuxième, c'est 220.

0: Sanders, 1238.
1: Sans
0: page 1238. Sans page 1238, c'est pour le fournir 4 à 5 heures de l'humour, numéro d'appartement.

0: le centre un peu de SCAP, on n'a pas personne qui est à l'extérieur ou près du bâtiment, donc on va entendre une nuit.
1: Ça nous en va,

0: Pour le 16-06, vous êtes couvert. Intention du 205 et 405. Une personne prise dans un ascenseur, 10-22.
1: Désormais, 205.

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1: Le panneau d'alarme est situé au 11132-11132 jusqu'à 40 chocs sécurité pour le centre bon secours 1044, catégorie 4, commandement 3.
0: Nous sommes très tout bien.
2: Nous sommes ensuite l'appel pour le patient serait un appartement 317. 317.
1: 7h22, 236 sur la 8.

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0: Interdiction de l'avenue Nicolas Leblanc et de l'avenue François Blanchard, répondez son alarme générale en opération. 40 PPG, frontière résidentielle, catégorie 2, c'est 24.
1: Monsieur 14,
0: 22h22, 214.

0: 34 en bas.
1: Ça fera 234.
0: 234 centrale, est-ce que 1035 en direction? Sinon, on en demanderait un pour prise de rapport.
1: À 2h29, on va faire la demande au 1035.
0: 234, 24.
1: À 22h29.

0: 132-214
1: pour système d'alarme déclenché par fumée de cuisson et nous allons libérer la 24 et le 5.
2: Central 205.
0: 205, on est back on 105. 2h30, 205.

0: 97 pour le 11111, puis 9 à l'exception du 217 et du 97 pour un poste manuel tiré accidentellement à 222.
1: 232, 417.

0: c'est 150, c'est ça?
1: Notre arrivée de 150, vous êtes dépêché 34-60-34-69 rue de Bellechasse, entre la 13e avenue et la 15e avenue. Vous répondez pour une alarme générale. Le 1040 vous provient de chez Bromont pour les résidences Extrême Plus. Dans l'intervention 5-4, direction 50-324 et le 50-369, 1044, 1043 matière dangereuse. Vous avez une boîte à clé installée à la porte d'entrée qui contient deux clés, une pour la clé maîtresse et une pour toutes les portes de l'immeuble. Vous avez un code d'accès à votre écran. C'est sur commandant 4.
0: Le 250,
1: 238, 250.

0: 250 à la centrale. Il y a rien d'apparent. 250 PC, 450 au camp. Merveilleux.
1: 242, 250.

0: descente.
1: Ah, 450 pour intervention, pour la rue Bellechasse, nous demandons un autre 400 pour dégâts de majeur dans l'école, dans la résidence, et puis un code de s'en vient par la suite.
2: 253-450.

450 ou 130 pour l'intervention, ça arrive à Jean, ça va faire 10-20, c'est 250-450, et l'autre appareil d'élévation sur les lieux pour un dégât d'eau.

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1: 7253

0: Qu'est-ce que ça fait quand au chasseur? $450 au central, demandant une monnaie de 50 sur les lieux pour un système d'alarme et un système d'échappement non fonctionnel. Ouais. 50 vont être sur les lieux.
1: Message entrecoupé central au 450. Vous demandez un 10-30. Est-ce que c'est urgent? C'est bien pour un système de giclage qui fait défaut?
0: Au central, on demande le minute 50 urgent, justement, c'est le système d'alarme et le système de gicleur qui est non fonctionnel. Et puis, on va attendre le minute 50 sur les lieux.
1: À 23h11 pour le 450.
0: 450 au central, si vous avez un délai en même temps pour le 9050, s'il vous plaît, merci.

0: 9-5-1-100.
1: Centrale au 9-5-1-100, vous êtes dépêché au 3-4-6-9, rue de Bellechasse, à la demande du 450. Pour un problème de gicleur ainsi qu'un problème avec l'alarme, c'est sur commandement 4. Et si possible, avez-vous un délai?
0: Encore le 1051. Délai approximatif de 15 minutes. 450-2 pour le délai.
1: Environ une quinzaine de minutes.
0: 450-10-4, on vous remercie.
1: 3h12, 9000, direction 450.

0: Yes, sir.
1: Centrale 264, vous répondez au 1830-1830. De la rue Duffport, je serai entre le Croissant-Roi et la rue Esther-Blondin. Vous répondez pour une alarme générale, le 1040 provient de l'OMHM, c'est une catégorie 3. En intervention 64-6, 1044 pour commandement 3.
0: 1054, 1044, 1044.

0: 64 pour les 38 Court à l'exception du 264 pour un système d'alarme déclenché par des insectes 22.
1: 228.

0: central 450 dans le Z5, numéro 124. 420,
1: 450,
0: central
1: 951. Veuillez communiquer sur répartition.
2: 9051 pour répartition.
1: 9051.
0: ...209 au central, pour le 71-75 avenue Musset, le 209 et 17.
2: Central 464, 205, numéro commandement 3.

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0: your sign in from South Island.
1: South Island,
0: this is your sign in from South Island. Pour le 71, 75, avenue C. Pour une assistance au paramédic pour une entrée par effraction, 1022.
1: 23h33, 209.

0: faire 225 pour la même adresse. C'est 225 et puis il y a rien d'apparent. Je peux pas que tu m'as enlevé des défectueux. 425 va être aux communications.
1: 337-225.
2: 209 au central, le 209 et 105 qui verront commandement 13.
1: 337-209.
2: Central 215, le 792 Richardson, on est 17, il n'y a rien d'apparent, le 215 VPC, arrivé activé, le 415 va être au camp.
1: 338-215.

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1: Central 415
2: pour le standalone déclenché par des aliments surchauffés. 10-22 et demandons la présence d'un 10-30 non urgent pour un vélo électrique entreposé dans la salle électrique.

0: 139, 219, 1980, Sainte-Catherine, 17, 2019, PC.
1: 1946, 2019, centrale au 405.

0: Centrale au 220, vous êtes dépêché au 1442, 1442 de la rue Clark. Ce serait situé entre le boulevard de Maisonneuve-Ouest et la rue Sainte-Catherine-Ouest. Vous répondez pour une alarme générale en opération dans la zone 1. Le bâtiment possède plusieurs adresses sur le 1442 Clark, 85 Sainte-Catherine et le 66 Montigny. Et le panneau d'alarme se situe au 66 Montigny au niveau du sous-sol. Le raccord pompier est localisé sur la rue Montigny. Un trousseau de clés est prévu pour les urgences, y compris le rappel d'ascenseur. Le bâtiment est giclé en totalité. Vous avez une boîte murale de sécurité incendie à côté du panneau annonciateur.
1: Du 94 Sainte-Catherine, est-ce que vous pouvez demander au 1040 qui vient d'ouvrir la porte à l'avant?

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0: 55 à plus 4.
1: Avec 3h51 et 2h55. Centrale 200-225.
0: Centrale 225. Pouvez-vous nous remettre sur l'appel sur Crescent? On est le VSR, mais dans le fond, il faudrait choisir encore le soir.
1: 24, on vous ajoute à l'appel 225.
0: Centrale 18.
1: Centrale 218.
0: Centrale 18-68-92, Gouin accepté, 2-18 pour un ascenseur défectueux, 10-22. 23h52,
1: 218. Centrale au 227.
0: 227, 200.
1: Centrale au 227, on vient d'ajouter une note pour le 37-17 de l'avenue Dupuis à 2-75. C'est un bâtiment vacant en rénovation majeure. Est-ce qu'un 10-90, bâtiment rénovation, plancher troué à sature partiellement à nu, tous les étages de section Bravo et Charlie, risque de chute et de propagation rapide, bâtiment numéro 21436.
0: Dupuis, 17, 227 EPC, 427 communication, 227, accès sont arrivés.

0: 247 200.
1: 247, vous répondez au 6506 50 de la voie du Christophe Colomb, située entre Saint-Eustache et Beauvien-Est. Et vous répondez pour une alarme en opération, la 1040 Camtec pour la boulangerie, qui est égale 3, 37.
0: 243, 54. 23h54.
2: 50. Central de 7 arrive par la rue de la direction. 220 central, le 220, le 405, on est 10. Au coin de la rue de Montigny et de la rue Clark. Il n'y a rien d'apparent, le 220 BC. Arrivé activé, le 405 au coin.

0: Chanteur de 18 de 5, Hubert, comment m'en presse?
1: À l'exception du 2019 pour une personne captive dans un ascenseur 222.

0: 사탄으로
1: Central au 448, vous avez déjà au 3610, 3610, de la rue Messi, situé entre Rachel S et la région S. Vous êtes dépêché pour une alarme générale en opération, le 1240 de Axima pour le 3610 Messi. C'est un 1075, assature à nu à l'appartement 322, risque de propagation de PIN. Le numéro 28474, c'est une catégorie 4 sur commandement 4, c'est prenez note. Correction, commandement 13, et le central a changé pour bâtiment de type d'intervention.
2: Bâtiment résidentiel de 3 étages, rien d'apparent. 448 PC.
1: À 23h57, 448.
0: Pour l'intervention au 1442 du Clark, à l'exception du 220 405 pour un poste manuel déclenché malicieusement. 22.

0: 447 centrale pour le 6500 Christophe Colomb. On va avoir besoin d'un responsable sur place pour avoir accès au bâtiment.
1: 23058,
2: 447. 427
0: centrale. 447, 445.
1: 23058,
0: 447. 247 centrale. 247 centrale pour la rue Christophe-Colomb, ça ne fait rien d'apparent. 247 PC, 447, aux communications, AVX.

427 centrale. 427 centrale, 37 depuis l'exception du 227 et 427 pour un système de lampe déclenchée par des aliments surchauffés et le passement à 9 endommage au bâtiment, 2 et 2.

0: 448.
1: Centrale au 448, quelle unité a activé son RP?
2: Centrale, le 226.

0: 1547, c'est 1.
1: Envol au 447, aucune réponse lors de l'appel au 1028.
0: Qu'est-ce qu'il y a en tête, monsieur?
1: Il y a 50 secondes, 447.

0: 4 fois 47, c'est en place.
1: On passe du 5 à 447.
0: 446 centrale pour le 6500 avec Christophe Colomb, à l'exception du 247 et du 447 pour des vérifications à l'extérieur, de l'extérieur seulement pour un système d'alarme en opération 1022.
1: À 2 minutes, 446.
0: Centrale 2019.
2: Centrale 10 en 2019.
0: Le 1980 Sainte-Catherine-F, est-ce que vous avez est-ce que vous êtes capable d'avoir une personne ressource pour qu'on puisse avoir un numéro de téléphone pour un responsable?

0: après le premier tout plus loin qui va recommencer en 13.
1: 5 minutes, 226. Centrale au 230.
0: Nous en 230.

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1: Do some events of the sort? Le 19-5, on est vers le commandement 13.
2: 6 minutes, 2019.

0: 233, 11, 25, avenue Bernard, de cette dernière apparente, 230 PC, avec 8400 au com.
1: 8 minutes, 230.

0: 430 pour le 11-25-Vernon, à l'exception du 230-430 pour un système d'alarme locale défectueux
1: 6-2. 11 minutes de 430.

0: Centrale 275, est-ce qu'on continue l'appel pour la rue Eckers?
1: Centrale 275, bus 3.
0: 10-4.
1: À 20 minutes plus 275. Centrale appelle le 274.
0: 274-200.
1: Centrale au 274, vous répondez au 2860. Vous répondez au 2860 de 860 avenue Eckers à l'intersection de l'avenue de Darlington et de l'avenue de Wilderton. Vous répondez pour un début d'incendie dans la cuisine, 1040 ET, cellulaire catégorie 3, secondement 3.
0: Le 514 plus 4.
1: À 21 minutes 2, 274.

0: 274 pour le 2860 avenue Eckers, 17 bâtiments résidentiels, 8 logements, 3 étages, rien d'apparent. Le 274 est PC, RV activé, 474 aux communications.
1: À 25 minutes, 274.

0: 405
1: à la centrale pour le 2100 rue de Fleury, l'accession du 205 et du 405 d'une personne captive dans un ascenseur 10-22.

0: 200
1: Centre 220, vous êtes infléchi au 1100, le 1100 de la rue Germain, entre le boulevard et la Grèce et la rue de la Gauche Terre Ouest. Vous répondez pour un poste manuel qui avait été déclenché de 1040 cellulaire, 1044, catégorie 4, comment manquer.
0: 220,
1: 38 minutes pour le 420. Correction 220.

223, le 1100 Jean-Marc, sur les 17, il n'y a rien d'apparent. Le 220 PC, RVTV et le 420 au com'.

0: 420 pour le 1100 Japon, fait que sur 220-80 pour ça va être déclenché par un poste de le kilomètre 422.
1: 42 minutes, 420.
2: 420-205. Central 225 de 14-11, ou Stanley 225 et plus.
1: 43 minutes, 225.

0: Entre 265 pour intervention sur la fleur, on est 17, mais on n'a aucun contact avec un accident. Les 235 ont également 17, mais eux aussi n'ont aucun visuel.
1: 44 et 22, 265, il y avait une barrière linguistique. C'est possible que les 1040 étaient sur la rue Clément et la rue Oblat à la sortie de la 138, la sortie Clément.
2: Bonjour.
3: 44 minutes, 400.

0: de 1500
1: centrales.
0: Pour l'intersection Clément et Saint-François, dans le 17, il s'agit de deux véhicules.
1: En 7 minutes, 2065.

0: 2135 heures de l'intersection 138 et Clément pour un accident de véhicule avec dommage matériel seulement à l'exception du 2105-222.
1: 49 minutes 2065.

0: Ouais, c'est ça. Mais 5 de 14 ans, j'ai juste amené 10, tu vois.
1: 52 minutes, c'est pour le 225.

0: 238,
1: 200. Dans un 238, vous répondez au 1805, 805, vous nord de la route hier. Les intersections de la rue Force Night et de la rue de Montigny. Oui, pour les coups, une alarme générale en opération de 42 cellulaires. Catégorie 3, sur 43.
0: Le 238,
1: 54 minutes, le 232.

0: sometimes, I think. Alors, je prends pas juste 1805 boulevard de l'Australie, je suis prêt à tout le sort de l'apprenant. 238 PC, Highway 3, 438 de fabrication.
1: 1h238.

0: Mission 113 Centrale. Pour le 959, vouloir la couverture, on est 10-17. Il s'agit d'un bâtiment de quel étage, il n'y a rien d'apparent. Le 273 au PC. Air activé. Les 473 au camp.
1: 1h04, 273.
0: Centrale 225.
1: Centrale 225.
0: Centrale 225, 5 bon commandement.

0: pour le 959 Vouloir de la couverture, on est 10-17. Il s'agit d'un bâtiment de 4 étages, il n'y a rien d'apparent. Le 273 au PC. Herbe activée. Le 473 au camp.
1: 1R4-275.
2: 1R4-225.
1: 1R4-225. 1R4-225.

0: 272-1.
1: Radio 272, vous répondez au 280-280 boulevard Alexis Mignon. Intersection de la rue Noël et de la rue Scott, vous répondez pour une alarme en opération à la zone 0 et un bouton de panique. 40 TELUS sont en résidentiel, catégorie 3, le commandement 5.
0: 212-4.
1: À 1h08-272.
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descendre. Je s'appelle Central, prenez une note que l'intervention est dans les gradins du stade de Trésor sur la rue Moreau au nord de Rouen.

Central 1412. Central 1412 pour le 280 Boulevard Quignon. À nous, plus d'informations pour le panneau, nous n'avons aucune information présentement.

0: centrale 472. Le premier nombre d'appel à 40.
1: Centrale 472, la provenance de l'appel provient du 1028 TELUS Sécurité qui mentionnait que ça vous porte l'appartement 206-210.
0: 10-4.
1: 1h14-472.

0: 256 Central.
1: Central,
0: 256 Central pour l'intersection Cherrier-Jacques-Dor-17, accident incident de véhicule, 256 EPC, et demande 1033 pour photo de signalisation de circulation arrachée.
1: 1019 pour le 256

0: 2372, vous répondez au 57-57, boulevard Amis, à l'intersection du boulevard Amis. Vous répondez pour un 240 qui voit une lumière orange à l'intérieur, mais pas certain si c'est une flamme. Donc, 240, c'est 2473, de commandement 3.
1: 272, 72, 73, 74.
0: 1h24, 262.

0: 270 centrale pour le 57 boulevard AM-17. Votre moyen de scale de 2 états réapparents à 270 BC. Et peut-être envie le prochain écrit d'élévation comme
1: bien. 1h05, 270.
0: Centrale pour l'intersection Jean-Pierre-Cherrier pour un accident impliquant deux véhicules avec dégâts matériels seulement, à l'exception 256-1022.

0: 251 130 1024.
1: Affirmatif, 256.
2: Centrale 461-17, on prend les communications.
3: À 1h27, 461.
0: Centrale 271-17, l'ordinateur récupère le fonctionnement.
3: 1h27, 261.

0: 238 de fin.
1: Centrale 238, de dépêcher au 1805, 1805 de la Rousselière, entre la rue Forsyth et la rue de Montigny. Ce sera pour une arme en opération dans tout le bâtiment, le 1040 citoyen. Via son cellulaire, catégorie 3, Romance.
0: 238, 24.
1: 231, 238.

0: après la 230 avec les 2.5 et les véhicules de concentré avec la même force d'impôt.
1: 1h36, 261.

0: Oui, 438, tout de suite.
1: 1h43, 438.
0: Centrale. 156 Centrale.
1: Correction,
0: 256. 156 Centrale. Pour l'intersection Jacques-Bizard-Cherrier, la demande des 1033 était urgente.

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1: Hello,

0: 205-200.
1: Centrale au 205, vous répondez au 330 de la rue Sainte-Catherine-Ouest pour une personne prise dans un ascenseur. On n'est pas certain de l'adresse, la ligne a coupé, on a tenté de rappeler la personne, ça n'a pas répondu. Le poste ressources du 901 nous mentionne qu'il pense que c'était cette adresse-là.
0: Deux cent cinq,
1: 251, 205.

pour le 16056 Broadway West. 2056 demande un 1036 pour poteau électrique coupé.

0: Affaire de 205.
1: Le 7 de 205,

0: 1056 au central, numéro de poteau est le Delta 7 Yankee 2 Wagon. On est en évaluation, savoir si on va attendre les 36 ou pas, on vous revient là-dessus.
1: 1h54, 2056.

Dann müssen wir gerne zur Start ran. Exception du 2056 pour un véhicule qui a fait un poteau électrique sans blessé. 22. On ne remarquera pas en attente des 37.

0: Let me take out this assault, Alan. Les 56, le Mandon est juste en train sur les lieux pour évaluation du conducteur.
1: 1h58, 2056.

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0: there's no second flight.
1: Enfin,
0: 265 pour les 9200 Chevalier de la Salle. 217 bâtiment résidentiel de 2 étages, rien apparent, le 265 est
1: pété. À 2h18, 265.

0: de 138 de 5.
1: Centrale 238 de dépêche au 18-0518-05 de la Rousselière. Pour une alarme d'opération dans tout le bâtiment, le 1046 citoyen via son cellulaire, catégorie 3, 3, 5.
0: 238 de 4.
1: 225 de 8.

0: centrale 238.
1: Centrale 238.
0: Centrale 238, 1805, de la Soleil 238, 17, rien de parent. 238 TPC, R28, 438 aux communications.
1: 225, 238.

0: Αντιστά σας πριν από πριν.
1: Αυτό

0: Was soll ich jetzt noch dazu?
1: Dans 2050
0: ou 2050, la prochaine heure, c'est 7 madame qui n'avait pas se déclencher.

0: Mas aí que eu estava na sua. Passage 438-8, de 05, Terre Chaillère, exception, suis 238, pour un standard défectueux 1022, 238 demeure en attente du 2050.
1: 238, 238.

0: mais c'est un vapeur de 5.
1: De 133, vous répondez à 3325-3325, boulevard de Trinita, intersection de l'avenue Lamant et la rue Lacroix. Vous répondez pour une alarme en opération du 40 cellulaire 4244, catégorie 3, sur commandement 3.
0: Yep.
2: Centrale 238.
0: Centrale 238, est-ce que c'est possible d'avoir un délit pour le 2050?

0: Yeah, is it coming in front?
1: Autonomous 51, est-ce que vous avez un délai approximatif pour le 236?
0: Autonomous 51, le délai, c'est 10 minutes.
1: 10h50, entre le 238 et 951 mentionne environ 10 minutes.
2: 238, 10h50.

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0: 433 Central, est-ce qu'on a le numéro de cellulaire ou l'appartement, s'il vous
1: plaît? Dans le 433, regardez l'écoute, on va rappeler du 40.
0: 433, 14.
1: 255, 433.

0: 423 du surf.
1: 423, aucune réponse de l'ordre de l'appel avec les 640.
2: Plus

0: check on the stuff, huh?
1: Hold on, 205 is 4.

0: Américaine 133-133, 33-25, boulevard des Trinitaires, exception du 233-433, pour vérification, 10-22.
1: 259-433.

0: 433 Central, on est plus 5 et nous libérons la bande commandement 3.
1: 3h433.

0: Fatal de Fatal Atlet. Fatal de 238 pour être 5, on y va, commandement 4.
1: À 3h du 238, centrale au 9051, vous pouvez communiquer sur répartition.
2: 9051, c'est répartition.
1: 3h du 9051.

0: 这是上外地访谈。Pour la finale de tour, boulevard Langelier et Grande Prairie, 17-221 PC, on aurait besoin des 8-35 pour un délit 8.
1: 312-221.

pour l'accident de tour Boulevard-Langelier et des Grandes Prairies, ça va être un 22 à l'exception du 221 pour un accident avec deux blessés. On aurait besoin de deux 234.

0: 221 pour la centrale, 6-2 pour le dernier message.
1: Centrale au 221, c'est un appel combiné premier répondant, les 1034 sont 16.
0: Et il y a deux 1034 en route.
1: Affirmatif, on va faire la demande pour deux 1034.
0: 221, 1034, merci.
1: 3h16, 221.

0: 比如上面点小三。Je vais s'en mettre un des cinq libérons commandement 12.
1: 331, 231.

0: Nous sommes 42
1: cents. Bonjour.
0: Ça prend 10 jours pour vous donner un message.

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Royal Fazal. Pour le 6600. Rue Saint-François, à l'exception du 271 pour un véhicule en feu 1022. Et demandons les 1035 sur les lieux pour circulation et pour aussi pour avoir une remorqueuse sur les lieux.

0: Centrale 203 pour l'intersection Notre-Dame-Ouest et de la Montagne, on est 7203
1: P. 410, 403. Correction 203.

0: صفعد فتق صفعد Eiffel, du 217 pour un incendie de véhicule collé au bâtiment, sans dommage au bâtiment, 22.
1: 14, 14, 217.

0: 231 Savran. Les 1035 sont 17, le numéro est le 7-14.
1: 99-271.

0: Centrale au 438, vous avez pêché au 18-05 de la Rousselière. Entre Forsyth et Montigny pour une alarmante opération dans tout le bâtiment. 1040, un citoyen via son cellulaire. C'est une catégorie 3 sur commandement 3.
1: 438.
0: 553, 438.

238, 805 de la rue Solière, 238, 10, 10, 10, 10, 10, 10, 10, 10, 10, 10, 10, 10, 10, 10, 10, 10, 10, 10, 10, 10, 10, 10, 10, 10, 10, 10, 10, 10, 10, 10, 10, 10, 10, 10, 10, 10, 10, 10, 10, 10, 10, 10, 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

213 à suite pour le 18 05 de Roussolière. Exception du 213 à suite pour un système d'alarme défectueux 1022. Demandons le 9050 urgent pour le système d'alarme qui est défectueux et le 213 de restaurateur.

0: Rappel 438, c'est possible d'envoyer un chiffre de prévention?
1: Central négatif, ça va être un chiffre aux opérations.

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1: Centrale, prenez note, le pays sera disponible à partir de 7h30.
0: C'est ça.

0: Alpha Alpha 438, demandons chauffeur d'opération sur les lieux.
1: 6h05, 238. 438.

0: Deux jours pour les côtes.
1: Contrôle 263, vous répondez au 520-520 boulevard Bouchard, à l'intersection du boulevard Montréal-Toronto et boulevard Bouchard. Vous répondez qu'on est à la mauvaise chalet de la piscine, 1042 BPG, vous sont clients chalet de la piscine, catégorie 1, sur commandement 4.
0: 2-3-2-4-13.
1: Précision 11-263.

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centrale 277. Avez-vous des informations sur la provenance 40 ou la localisation de l'adresse? Là, on est présentement au 10 665 Grand-Malavenne. Il n'y a personne à l'adresse où

0: 263 Central, pour le 520 boulevard Bouchard à l'exception 263, plus 22 pour un système d'alarme déclenché par l'humidité.
1: 216-263.

0: Central, 265 pour le 8480 Jean-Brion. 10-17, bâtiment résidentiel de 6 étages. Rien d'apparent, 265 et plus.
1: À 6h26, 265.

5:45 en el papel. Chacun a 5 de la centrale est capable de rejoindre le responsable pour le 18 05 de la rue Seigneur.

0: 113-238.
1: Central
0: 238, est-ce que c'est possible d'envoyer un 1035 pour avoir de l'information sur le propriétaire?
1: 6h30, 238.

0: Centrale 245, on a tenté une autre recherche, puis le propriétaire, c'est une compagnie à numéro.
1: 145, 24. On va demander tout de suite des 9050 lorsque, à l'heure du début de corps, c'est de place ici. Puis on va faire une pompe de l'équipe 3 à 7 heures qui vient de relever le 238.
0: À 6h31 pour le 145.
1: 145, correction, ça va être de l'équipe en 30, l'équipe 2.
0: 6h32, 145.

442 Centrale, la caserne 42. Je voudrais remercier le pompier Éric Despins pour ses 37 années de valeureux service. Bonne retraite, pompier Despins.

0: 566 Central, 666 Argyle, 17, 566 EPC.
1: C'est service 568.

0: centrale 238. Le 238 est sur 5 et il laisse le 232 sur les lieux, sur la bande 4.
1: 7h12, 238, centrale au 232, 10h55.

0: Thanks, Sean, for San Francisco. Have a good one. Swing 166, Central, 666, regarde à l'exception. Swing 166, pour un dégât de route 10-22.
1: 566.

0: 522, c'est ça?
1: 522, répondez 55-10-5-5-1-0, rue des Becquets. Intersection du boulevard de l'Ascension et de la rue Cochin, point d'alarme générale en opération, jusqu'à Montilus, pour un client assistentiel. Capitaine 2, commandement 4.
0: 522, 10-4.
1: 7h27, 222.

0: 566-10-5, on y va à commandement 13.
1: Cet 5566.

Chandler Central. Votre 122, 55, 10, des bacs à l'exception de 122 pour des aliments surchauffés, 10, 22.

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0: Rafale de 23.
1: Rafale de 23, Saint-Rémy-Cassé, à l'exception du 223 pour un feu de déchets dans le campement des différents 10-22.

132 central. Pour le 205 boulevard La Boisselière, on remet le bon nom au fils propriétaire, c'est François Wynn. C'est lui qui va s'occuper de la sécurité jusqu'à l'arrivée, le technicien en sécurité incendie.

0: 232-113, vous avez compris le message?
1: Centrale, au 232, gardez l'écoute.

0: je dirais pour le 2-0-5 Rosselière, le fils de la propriétaire, François Wynn, va prendre en charge le bâtiment.
1: À 7h41-232, on vous a rajouté à l'appel juste pour rentrer les informations.
0: Jusqu'à.
1: Ça va 41-232.
2: On parle de 132 de 5, on va commander en 3.

0: 235,
1: c'est pour l'intersection de la rue Ontario-Ouest et de la rue Saint-Urbain pour une pile de linge en feu dans le portique d'un bâtiment sur Ontario entre Saint-Laurent et Saint-Urbain. C'est ce qui a reçu de la quête qui a regardé comment je m'en fous.
0: 205, 10, 4, on est 17, il n'y a rien d'apparent, le 205 est PC. Et à l'exception du 205 pour aller aux citoyens, ça va être un 10-22.
1: Je vais encore en 10-254.

0: 205, 113.
1: Central,
0: 10-1, 105. 105, 105, on est 10-5, on est bien comme en 3. 7h49, 205,
1: aviez-vous une adresse exacte à nous fournir?
0: Central, on va faire un changement d'adresse pour le 65 Ontario Ouest.

0: ¿Tienes una fecha en casa, atrás?
1: Je suis en
0: 1534. Je suis en 1534, c'est juste un Toyota RAV4 des années 2006, c'est un bleu marine.
1: 1454, 254.

0: 239-200.
1: Central 9-10-16.
0: C'est un 56-239.

0: 69 centrales pour le 72-75 rue Sherbrooke-Est-Fébule. C'est le bâtiment de grande superficie, centre commercial, la place de la fête. Il n'y a rien apparent, le 239 à Tune de PC, le 440 aux communications, RV activé.
1: 10h239.

0: Radio San Santai.
1: Yeah.
0: Le patient a quitté les lieux par lui-même. Radio VUS.
2: 8h273.

0: 441, contact.
1: 132,
0: 414. Roulage 72, 75, sur route. Extension 239. Des travaux sur le système 222.
1: 8h03, 440.

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1: 239-139 la demande de PC prendre note d'une modification du 10-22 pour un tuyau percé au niveau du sous-sol.
0: 235-15-7555 avenue La Jeunesse, il n'y a rien apparent, la 235 est PC.

0: un tuyau percé au niveau du sous-sol.
1: 8 à 8, 239.
0: Avenue La Jeunesse, il n'y a rien apparent, la 235 ETC.
1: 8 à 9, 235.

0: de 53, bien sûr.
1: Central 253, répondez 2500-00-3, rue de Biencourt, transversale à la rue Brinaine, la rue Adley, pour un député incendiant le parc de compost sur le balcon avant du deuxième étage. 1040, cellulaire, Capigas 2, commande 34.
0: 233, 10-4. C'est juste 5. 135, 130.
2: C'était pas commandant, lui.

0: centrale 233 pour le 21-31 de Bianco, on est 10-17. Il n'y a rien d'apparent, le 233 est PC, et ça va être un 10-22 à l'exception du 233 pour un feu déjà éteint sur un balcon.
1: 8h12-233.
0: 235-central. 235-central. 235-central, ça va être 10-3 pour la demande de la sécurité de la ville de Montréal. Il y a un TP sur place qui nous envoie à la porte.

0: 211 751, mode Abbott, 17, rien apparent, 217.
1: 8h16, 217.
2: Central pour la 10555 rue La Jeunesse, à l'exception du 235, pour un alarme déclenchée par de la fumée de moteur d'une surchauffe, ça va être un 222.

207 Centrale pour le 11751 Avenue Maude à votre l'exception du 207 pour une défectuosité du composant du système d'alarme 222.

237 Central pour le 11751 rue Maud-Abbott, à l'exception du 207, pour une défectuosité d'une composante du système d'alarme 1022.

0: 235 vocal.
1: Vocal 200,
0: 235. 235 vocal, 235 est tout 5, libéron, commandement 5.
1: 10h21, 235.

0: 254.
1: Allô, 254, nous avons eu comme information que le propriétaire du véhicule serait au 106-106 Saddlewood à l'appartement Alpha.

0: 54-44 central, entre autres, c'est l'identification du propriétaire et le véhicule va besoin d'être remorqué.
1: À 8h28, 254.

0: 271, c'est ça.
1: Central 271, répondez à l'ouest du pont Louis-Bisson à la demande du service incendie de Laval pour une moto marine échouée. C'est ce qui avance de incendie de Laval. Le comté sur le commandement 5.
0: Central 271, c'est Gap, la vente, est-ce que c'est bien sur le commandement 5? J'ai compris tout.
1: Commandement 5, 271.
0: 271,

0: 133館東勢3機ベロンカランナーキャット。
1: リーダー30、133と。
2: 231 avec les infos qu'on a, on va se diriger au bâtiment là, à l'ouest du pont sur Gouin pour prendre le PC.
3: On tue.

0: Central, 557. Central, 557, 557 et 17 ou 18, 57. Délai de 40 minutes pour la descente de l'entrée.
1: Du 135 à Central, on va être 10-16.
2: Du 136, 135.

0: Fancala.
1: Fancala. En 42, vous êtes en avant que commandant pour intervention d'un truc sur le pont Louis-Buisson. On se met sur opération.

0: On a pris le PC, on est 17, on a pris le PC à l'ouest pour Louis Vuitton. 271, on est dans le PC.
1: 271, 271.

centrale 271 pour intervention nautique au pont Louis-Bisson. Deuxième 2 pour tous pour une motorisation marine échouée récupérée par le service d'incendie de Laval.

0: 254, à droite.
1: Centrage
0: 200-254. 254, après le SPVM, 205, numéro 5-11-17.

0: 244, c'est ça?
1: Centrale au 244, vous répondez au 11185-11185, voire métropolitain. Renversant de l'avenue Broadway Nord et de l'entrée de l'autoroute 40. Pour un alarme en opération au panneau 240 Garda pour le centre de biomécanisation, calibre 4, commandement 4.
0: 244, 24, 16.
1: 842, 244.

0: C'est 156 en centrale.
1: Centrale 10 en 258.
0: Université centrale, l'intervention boulevard des sources, c'est communiqué au 1034 que l'enfant, c'est des convulsions, il est

0: 233 pour le PR rue 404 rue Crépeau. Est-ce que c'est la bonne adresse? Est-ce que le 404 n'existe pas?
1: Deux cent soixante-treize de sept. 243, 273.

0: Central 244 pour le 11005 boulevard métropolitain 17, bâtiment industriel. Le 244 est blessé, il n'y a rien apparent. Le 444 pour communication, fermé.
1: 844, 244.

0: changement sur le crépeau. On va faire un changement à l'adresse. Ça va être le 406 rue Crépeau. On a, les PR sont 17.
1: Je suis

0: 77 + 4.
1: 49 267.
0: De 18 en 30. À l'exception du 2-18, 10-22, vérification extérieure seulement, on demande prévention non urgente.
1: On parle au
0: 210,
1: quelle est la raison des distances?
0: On a seulement pu vérifier de l'extérieur du bâtiment et non à l'intérieur. Aucune personne présente sur place.

0: les deux derniers messages.
1: Centrale au 218, donc la raison pour les 10-30, c'est une vérification intérieure pour des possibles dangers du fil électrique, moi, c'est sûr.
0: Affirmatif.
1: 8h52, 218.

0: Just not bad.
1: Southside
0: 218, 218, 205, on 11.
1: 8h52, 218.

0: 446 Centrale. Pour le 183 Désirable, à l'exception du 277 pour un système d'alarme déclenché par des travaux, 1222.
1: 8h57, 446. 446.

0: 232-213.
1: 232-213.
0: 232-213, prendre le note que nous remettons la propriété à la compagnie Viking avec le référent Gilles Vachet, V-A-P-H-E-T, au 514-332-5116.

0: 446 Sandal.
1: Pour le 3320 rue Notre-Dame à la Chine, le 446 et 17, c'est un bâtiment de 4 étages, il n'y a rien apparent.

0: 446, Sandal.
1: Sandal 10446.
0: Pour le 3320 rue Notre-Dame à la Chine, le 446 et 17. C'est un bâtiment de 4 étages, il n'y a rien apparent. Et est aux communications.
1: Vers 9446, si vous répondez au 3320 3320 de la rue Notre-Dame pour une alarme en opération panneau à la zone 1. Le 1040 Télus pour l'inspecteur général de la Chine. Dans l'intervention 64-59, catégorie 4, commandant 4.
0: 446, 10-4.
1: 9h10, 446.

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1: Centrale
0: 145 à la centrale 10-17, rue Pascal Gagnon, ville Wissica.
1: 9h15, 145.

0: Vendrás más atrás. Descendre pour Pascal et Gagnon et aussi car les personnes 222-228. Pour un accident impliquant deux véhicules avec des incarcérations. 222.
1: Devoir 19-222.

0: 448 central, juste 5 libéraux, on commande ma carte.
1: 921, 446. 205, central.
2: Central,
1: 10, 1, 205. 205, central, on a une note à l'ordinateur véhiculaire comme quoi l'appel serait annulé. Est-ce qu'on est juste 3?
2: Central, 205, positif, 10, 3.
1: 205, 10, 4, 10, 3.
2: 9h22, 205.

0: 240 Centrale, dans les notes, on a la fille qui s'en viendra avec les clés. Avez-vous un délai avant l'arrivée de la fille?
1: Centrale 240, négatif.
0: 242-4. Et pouvez-vous confirmer si bien le 83-45 part sur lui? Thank you.

0: 93 centrale.
1: 93 centrale, 223.
0: 223 centrale, veuillez constater la position.
1: 9h44, 223.

0: 262-62-62-62,
1: répondez 1660, 1660 Boulevard, intersection d'avenue André Boulevard. Répondez pour un alarme général passant à la zone 1, 1040 Johnson Control pour le BLCDOB. En intervention 62-15, 1043 Massard Bajor 1, la liste est disponible à l'entrée. Catégorie 4 sur la commande d'enfant.
0: Demande pour position de batterie sur Hyundai Tucson 2025. Ça va être 62-14.

0: 262-213.
1: 266-262.
0: Le 262-817. Il s'agit d'un bâtiment commercial de deux étages de grande superficie. Il n'y a rien d'apparent. Le 262 va être PC. Active son RV. Prochain 400 va être aux communications.

0: Saint-Vendée-du-Camp.
1: Total 222, la batterie se trouverait siège arrière, côté passager. On vous met des indications également à la caravane.
0: 122-10-4.
1: Number 52-222.

0: 229
1: Centrale.
0: Centrale, 229
1: Centrale pour le 1971, recul à tour à l'exception du 239 pour une assistance aux citoyens 1022.
2: 53, 239. On parle d'un bâtiment résidentiel, bois et briques, de trois étages, attaché au secteur 2 par un bâtiment similaire. L'incendie est localisé, secteur 1, premier étage dans la section Charlie. La propagation pour l'instant est inconnue. Les recherches primaires sont en cours. Aucun périmètre vaccin interdit pour l'instant. Prendre note que le 133 est maintenant placé en mode stationnaire devant le bâtiment. Le 143 aux communications. Le 1007 va être transmis et le code maintenant est 609.

Centrale 143. Veuillez prendre note que le code de l'intervention est maintenant 607. Je répète, 607.

0: 132-17 sur le 10-07. Centrale 120. Centrale 120, veuillez ajouter le 120 sur les lieux du 10-07 et changement de statut, je suis déjà 10.
1: 55-120.

771 pour le 1660 boulevard Amherst, à l'exception du 771 et du 262 pour un poste manuel tiré malicieusement 1022.

0: 262 central.
1: 262
0: avec 105, numéro commandement 5.
2: 05-262.
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0: FNNL Group, ça va.
1: Central FNNL Group, un collège à qui?
0: Ça va, Alpha 43, le code est 209.
1: Ça, FNNL Group, durée d'intervention, 35 minutes.

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0: 65.
1: Passage de 165 dans la rappelée urgence santé, non aucun numéro d'appartement pour le moment.
0: Et 64.
1: 19, 267.
2: Zor 19, 207.

0: Centrale 1838.
1: Centrale 1838.
0: Centrale 1838 et 10-5 dans la zone T.

0: Central 204 pour le 47-10, à l'exception 204 pour vérification, après vérification extérieure seulement, aucun responsable sur place.
1: 22-204.
2: Central 277, c'est pour vous signaler là, qu'on est disponible, mais présentement on a un problème avec l'ordinateur véhiculaire.
3: Central au 267, êtes-vous de cesse?
2: Central 277, 10-4.

0: Ça entre en 277. Central 277, le 120 rue des Érables,
1: 277. 127, 267.

0: 142-142,
1: répondant à l'intersection des rues Jean Pouillet et la rue Kaufman. Combiné premier répondant pour un homme coincé en dessous d'un véhicule. Jusqu'à 11 urgences santé. Vous répondez sur le commandement 4.
0: 242-24.
1: 34-242.

0: 272 Central.
1: Central 272.
0: 272 Central, 272, je suis mes communications.
1: Dans le 39, 272.

0: Bravo, un Alfa Canon 2. Alpha Canon 2, veuillez prendre note que la recherche secondaire a été complétée par l'unité 4076-4076. Veuillez prendre note du prochain code 10-10.
1: 1h01. Le plan.
2: 1h40. 260.

0: 256,
1: vous répondez au 254-254. La rue Dufresne, transversale avenue Lacombe, la rue Dubuisson. Pour un alarme en opération à la zone 1, 644 pour un client résidentiel, catégorie 1, 644, commandement 5.
0: Central 256,
1: 254.

0: Je vais compter 492, 492 avenue Bruno, qui est la section du chemin Markham pour un détecteur de front d'opération 39 du frère Célus, qui est en résidentiel 4-2, commandant 6.
1: Et 51-4.

0: 213-273. Pour l'intervention sur Jean Boulet. Rajouter le 273 sur le 222 et le 273 va rester sur les lieux.
1: 43-273, on effectue vos changements de
0: fesses. 273 de 4.

Vendeuse centrale. Dans le 222, on aurait besoin d'un numéro d'appartement pour l'adresse. Il y a personne qui est au courant de quelqu'un en difficulté.

0: Ça va être central.
1: On rajoute un 627.
0: Ça va être central, ça c'est la décontamination.
1: 147, 627.

0: 256, pour des aliments, pour 2,22.
1: 256, 256.
0: Central 256, 2-5, Libéron, commandement.
1: 248, 256.

0: Bon, ça, le 51. Bon,
1: ça, le 51.
0: On sort le 141-492 avenue Greenwich, à l'exception du 241 pour un détecteur de fumée déclenché par la fumée tristante. Et on va être 10-5, on est vers... comment?
1: Dans 50-241.

0: Estás en Mensaje San Fran.
1: San Francisco, 425
0: pour le 1100 Avenue de Montréal, le 425 et 17 Avenue de Communication, PC.
1: 52-425.

0: Departamento Bank Central. Departamento Bank Central pour le 1100 avenue des Canadiens de Montréal, à l'exception du 425 pour une valve accrochée sans dommage, 1022.
1: Central 203. Central 203, 203 et 1048 pour décontamination.
2: 1058, 203.

0: 242
1: 132.
0: 242 132, 35 sur les lieux. Véhicule 7-8.
1: Contour 2, 242.
2: Le 415 et 1047 pour Béton Lénine Nation.
3: 11h02, 415.
2: Le 425 central, le 425 et 105, libérons la bande. Commandement compte.
1: 11h02, 425.

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0: Je vais prendre le 1051. Pouvez-vous m'ajouter à l'appel pour le 607, s'il vous plaît?
1: Bonjour à toi, 1051.

0: 2100.
1: Centrale 216, vous répondez au 280, 280 de la rue Charron, transversant la rue Lebert et la rue Frank-Selk. Prenez alarme en opération, différent cellulaire, catégorie 4, commandement 5.
0: On demande une unité en relève code B pour surveillance sur les lieux en attente du 242.

0: 4-4-4-3. Le 423 est 10-47.
1: Bon, merci. 423.

0: 11-7-436, 10-46.
1: 11-7-436.

0: 早安。
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0: Le 2,80 Charon, on est 17, 405, EPC, et aux communications, prochain 200 va être utilisé, ils sont arrivés.
1: 11h08, 405.

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0: 276
1: 213.
0: 213, 276, 213. 276, 213, 276,

0: relève sur le commandant 3. On va en plus 220.
1: Quand c'est un juste.
0: On va en plus 9051.

0: 132-77.
1: Central 200-267.
0: Central 277, pouvez-vous confirmer qu'on a vraiment un appel?
1: Central 277, vous avez dépêché 220-220, vue des erreurs pour un appel premier pont dans son père Alpha.
0: 277-24, 16.

0: 405 Central.
1: Central 8405.
0: Pour le 280 Charon, à l'exception du 405-216, on va un poste manuel tiré malicieusement à 22.
1: À 11h12, 405.

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2: 220
1: 10 120 220.

0: Fin 53, descend.
1: Parfalo 143, avez-vous plus d'informations concernant les patients qui ont besoin des 234?
0: Affirmatif, actuellement, c'est une patiente d'environ 50 ans, état de choc, sur les lieux de l'intervention, non relié directement à l'incendie, mais un membre de la famille d'un des locataires. Donc, pour une personne en état de choc, féminin, 50 ans.
1: 11h15, 143.

0: 435-31.
1: Passager
0: 5-45. 435-5, mais on commande à 5.
1: 11-5-45.
2: 209-209, changement de localisation pour l'intersection de la rue Sainte-Catherine-Est et de la rue Saint-André.
0: 209-24.
2: 11-18-79.

0: Je vais faire un tour.
1: On va aller sur le 43.
0: Rappel 143, secours, la dernière demande, 143 au conseil 223 avec le CCSU des informations précises.

0: demande. On nous demande publicité de transférer le rapport PR, donc le rapport d'intervention plus allié relié à l'intervention à unité 223-223.
1: 11h19, 143.

0: 235,
1: vous, sir? Central au 235 pour un appel au 1347-1387 rue Ducob. Répondez pour un 13 Charlie 2, comportement anormal.
0: 235, 24.
1: 321, 265.

0: Du tar med 5 grader der.
1: Du tar med 5, vous répondez au 909-00, du bord René Lévesque Ouest, en passant la rue Mansfield, pour une alarme générale en opération, du 40 Johnson Control pour l'hôtel Reine Elisabeth. Prends note, c'est 43 les détaillés disponibles en tout temps à la réception. Ce document est mis à jour mensuellement. Plan FIT pour BGH numéro 25-027. C'est 43 matières dangereuses. Catégorie 4, ce moment 4.
0: 225 centrale, 10-4. Et 10-4. Il y a rien d'apparent. 225 PC, on va activer son airway. Le 420 va être au communicatif.
1: 11h24, 225.

0: Ça va, François?
1: François, juste un 420.
0: 420 central, 900 relevé vers Quest. 5-7 jours 225, 420. Pour un alarme d'éclenchement des aliments surchauffés.
1: 11h29, 720.

0: 240 Centrale.
1: Centrale 10, 1, 240.
0: 240 Centrale, les 1035, numéro 487, cancel l'intervention pour les premiers répondants.
1: Bonsoir.
0: Bonsoir,
1: c'est
0: Jean-Marie
1: Bonjour. Ceux-ci doivent passer par la centrale d'urgence santé pour canceller l'appel. Sinon, vous devez être libéré par urgence santé seulement.
0: 240 du 4.

0: Centrale 255-255-817. Rien d'apparent, 255-25.
1: On a 31-255.

0: 85, this gas is right.
1: On va prendre 385.
2: Le 450 au 130, le 66, 80, 28e avenue, avec 4 jours 450 sur un dégoteau, 10-22.

0: permise à l'agent senior Simon de l'OMHM. Numéro de téléphone 514-652-1831. Je répète, la scène va être remise à l'agent senior Simon de l'OMHM 514-652-1831.
1: On va 35, 143.

0: 455 Maywood, 45 Maywood. Question du 255 et 455 pour une personne prise dans l'ascenseur, 10 minutes.
1: PC aux communications, il n'y a rien d'apparent, le prochain 200 arrive à activer ton airway.
2: On va 36 425.

0: 260 Kansas, 130, 17, occupez mon arrivée. Prochaine pompe qui arrive sur l'intervention pouvait arriver à partir de la rue Towers.
1: On part
0: 425 centrale. 425 centrale. 425 centrale pour le 19-10 boulevard de Maisonneuve-Ouest avec le sur 425 et du 410 pour un détecteur de fumée en opération 10-22.
1: 11h37, 425.

0: Centrale 255, le 5 libéraux, Charlie 13.
1: 11h40, 255.

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0: 250 à 130.
1: 150
0: à 130, avez-vous plus de détails concernant la maladie paraditaire, parce que vous avez dit tantôt de mettre l'équipement complet, là, on parle de Tyvek.

0: 250,
1: de les mycobactéries seraient contagieux par la salive ainsi que les selles.
0: 250 de 4.
1: 11h49.

0: 225, c'est ça?
1: 225, une fois votre 17, veuillez nous confirmer s'il s'agit d'un seul patient ou de deux patients. Là, il y aurait possiblement un homme et une femme. L'urgence santé sont incapables de confirmer.
0: 225, 4.
1: 12h06, 225.

0: Central au 237, on se dépêche 181 puis de Castelnau-Ouest pour un bâtiment sur le commandement 5.
1: Merci.

0: 百块钱一只上上点。
1: 两只上张。
2: En train de
1: 230, 10-5, Béron, commandement 12.
2: Vous organisez 230.

0: Manoir, catégorie 1, commandement 6.
1: First time.
0: 12h16, 245.
1: 274 centrale.
0: Centrale 2174.
1: 274 centrale, pour l'instant, c'est une étage d'abattement des grandes merci, rien d'apparent. 274 de PST, activement arrivé, on est 27.
0: 12h16, 274.
2: 274 centrale, 27 au comme cash.
0: 12h16, 274.
3: Centrale 441 pour le 181 rue du Castelnau-Ouest, 17-441 est aux communications.
2: Là, 741. 474, centrale. Pour le 100 Stinson, est-ce qu'il y a un responsable qui est 16? Centrale 133, Saint-Stinson, 17.
0: 18, 133.
4: Pour le 21, chemin Watson, à l'exception du 241 pour un détecteur de fumée déclenché par la fumée du 22, ils ont les 10 points qui vont être en main d'accord.

0: correction 255 à l'écoute.
1: Centrale au 255, vous répondez au 81585 avenue Belmont, l'intersection de l'avenue de la baie de Valois pour une alarme en opération à la zone 14-14-1040 de PPG pour son client Le Chalet.

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Pour le 181 rue de Castelnau-Ouest, à l'exception du 231 et du 441, pour un système d'alarme déclenché par des aliments surchauffés à l'appartement 202-1022.

0: Centralou 414, la compagnie nous revient avec les responsables pour avoir son délai.
1: 414.

centrale 255. Rue Belmont, à l'exception du 255, pour un système d'alarme déjà rétabli, à notoriser, plus 22.

0: Alpha 23, vous appelez Berlin, Ontario 17, le 219 est PC.
1: 224, 219.
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0: Centrale 219.
1: Centrale 219
0: pour l'intervention Iberville et Ontario à la section 219 pour un accident impliquant 3 véhicules et 1 blessé déjà pris en charge par US en Ontario. 222.
1: 12h26, 219.

0: 243.
1: Centrale 240, 10-3.
0: 240, 10-4.
1: 12h29, 240.

1900. Pour la phase Denson, exception 274, 273, 474, pour système d'alarme déclenché par un décolleté 1022, on va être en attente du responsable du bâtiment.

0: Central Dispatch, I can't sit.
1: Central 257,
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0: 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Après, je prends 4 que c'est l'appartement 1.
1: Vous êtes 38, 256.

0: 214 Central.
1: Central 10,
0: 174. 274 Central, on vous remet le bâtiment à M. Anthony Ni de Hollenbeek au 514-294-5852.

0: Centrale 256.
1: Vous répondez au 16375-16375 boulevard Gouin-Ouest, intersection de la rue Barbeau et de la rue Gaétan. Gatien-Claude, pour une alarme générale en opération, 10-46, l'heure plan d'intervention, 56-31 et 57-7, 10-44, 10-43, matière dangereuse, catégorie 4, commandement 4.
0: Vous avez 256, 10-4.
1: 10-59, 10-56.

0: Cessna
1: 5630.
0: Affirmative, sir. Cessna 5630. Cessna 5630,

0: 13-405,
1: 13-405, et c'est au 760-760 rue Gamelin.
0: 465, 14.
1: 13-03, 465.

0: 59 pour l'intervention de Notre-Dame, elle pose des voies à l'exception du 79 pour un accident impliquant un véhicule et deux blessés légers. 222.
1: 14-4-219.
0: 14-4-219 pour Notre-Dame, elle pose des voies. Juste la suite, j'ai un 10-34 et un Brighton.
1: Central, 219, affirmatif, c'est un accident combiné, premier
0: et
1: deuxième.

0: Atrás de Mesa Kansas. Entrant, 256, avez-vous plus d'informations sur la localisation de l'appel?
1: On a seulement l'adresse pour le 6427 pour la maison 9. Ouais, ça dit que 1034 serait 1017.
0: Entrez 246.

0: Yes, Alpha Yancis, compound.
1: Alpha Yancis, sir. Yes, Alpha Yancis.
0: Yes, Alpha Yancis, compound. L'exception du 256 pour un système d'alarme déclenché par une scène d'électricité de 22.

0: Vendredi 246.
1: Centrale
0: 246, on est 6-7, on n'a toujours pas l'intérêt aucun véhicule impliqué pour l'incident. Le 246 va être baissé. Centrale 430.
1: Centrale 230.
0: Centrale 430, 288, avenue de l'été 17, le 430 est PC.
1: Réseau 10, 430.

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11-243, si les 234 sont sur place, la communication va aller plus rapidement avec vous.

0: 256.
1: Centrale 256.
0: Centrale 256, le 64 27, maison 9 avec 256, pour un appel.

0: 22-56.
1: Centre
2: 252-56, maison 9 avec 252-56 pour un appel non fondé suite à des recherches avec les 234-22.
1: Central 265 Central,
3: est-ce que c'est possible d'avoir un responsable pour le 760 rue Kevin? On avait besoin d'ouvrir une porte à l'appartement 324.
1: 312-465, on va réitérer la demande. Correction 465.
3: 465 de 4 et 465, est-ce que c'est possible de faire un 10-22 ou un léger dégâteau, à l'exception avec 400 léger dégâteau?

0: Allô, 243, vous répondez au 5977, 5777 de la rue Boyer, centre de la rue Bellechasse et du bord de Rosemont, pour une alarme dans le cage d'escalier, une alarme dans le cage d'escalier, différents cellulaires, en note, présence d'un panneau d'alarme au rez-de-chaussée dans le hall d'entrée et l'appartement 401, 401, insalubre et accumulation de matières combustibles, plan d'intervention 47-55, 1044, catégorie 4, commandement 3.
1: 247, plus 4.
0: 13 à 17, 247.

0: Centrale 465,
1: c'est ça? Centrale 465, l'OMHM n'est pas en mesure d'envoyer un responsable, alors il donne le OK pour défoncer la porte.
0: 465, 14.
1: 14, 16, 465.

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1: 288 BDP à l'exception du 430 pour un dégât d'eau causé par un drain de toit bouché 2-2.

0: 247 Centrale.
1: Centrale 247.
0: 247 Centrale pour la rue. Voyez, juste fait rien apparent. 247 PC. 447 aux communications. Avec.
1: 13h20, 247.

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0: Central
1: 237 pour l'intersection Notre-Dame et du Seigneur, à l'exception du 216 pour un accident de la route avec un dommage matériel seulement, tu sais,

0: Yes.
1: Did this not happen? Pouvez-vous confirmer l'adresse et l'appartement de notre appel? On vient de vérifier à l'appartement 109. Ça semble pas être la bonne adresse.

0: Tamam, herkes sağ sağ.
1: Ça
0: va 416 de l'extension du 416 pour un enfant du 10-22.
2: 16 au central.
1: Central
2: 450 au central, ça serait pour un changement d'adresse. Ça serait au lieu du 63-81, ça serait le 63-80, appartement 102.
1: 13h31, 450.

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0: 216-1515. En face de 273.
1: 216-1515.
0: 1436-273.
1: $450 au central pour le 6380 21e avenue, à l'exception du 450 pour une laveuse qui a débordé, donc un dégât d'eau, 10-22.

0: Contact 264.
1: 264. 264. 265, wagon 9.
0: Contact 264.

484. 484. Question du 84 pour un drain, soit bouché, qui a causé une inondation au 22.

0: pour un drain de toit bouché qui a causé une inondation. 10-22.
1: 342-404.
2: Allez, 256-75, libéraux. Commandement 4.

0: Du schaffst am Fleck Schaffern.
1: Auf Fleck
0: Schaffern, du schaffst am Fleck Schaffern. Avec l'option du 12 pour une alarme causée par des travaux, 12-22. 265. 265 central, 10-5, on commande en 3.
1: 347, 265.

0: 41. Pour l'intersection Newman et Dallas, 17,51
1: à 16h53, 241.

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1: 好，好，这算这算账号边。
0: Hello, this is Kenya Pierre. Pour les affections humaines et habitables, alors, à l'exception du 2 Kenya Pierre pour un mec qui s'assemble ici avec une personne de l'air.

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0: 243.
1: 243,
0: 243. 243, est-ce que l'appel médical est 10-3? Je suis en 48, 10-4.

0: 278, le 5.
1: Centrale 278, vous répondez au 5707-5707, la VDV. Transversage de Mainkildare, Chemin-Guel, sur un détecteur de fumée au corridor, différent 4 pour un client résidentiel, catégorie 1, commandement 3.
0: 278, le 4.
1: À 14h09, 278.

0: Selamat menyelesaikan.
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0: 278 au 113.
1: 178
0: au 113. 17, rien d'apparent. 278 TPC.
1: 411, 278.

0: 262, 73.
1: 163.
0: 163. Pour le 57, 07 rue des Vies. 222 à l'exception 278. Pour une alarme déclenchée par la fumée de cuisson, ainsi que 10-5 libéraux commandement 3.

0: 250,
1: on peut réitérer la demande, c'est pour deux raisons.
0: 250, c'est pour l'électrique.

0: Yes, sir. Thanks, Andre.
1: Central
0: 405 pour le 20 et 25 denier, l'exception du 405. Pour des retours rez-de-chaussée, 10-22.

0: 272, 272, c'est ça?
1: Centrale au 272, vous répondez au 2945-2945, de la rue Marcel, pour un détecteur de fumée déclenché par de l'action à l'appartement numéro 1, 46 l'air, 44, 7 et 3, commandement 3.
0: 272, 4.
1: Informe 22, 272.

Et en 5 du temps? Après le 245, répondez au 6965-695 de Choisy, intersection de la rue Bélanger, de la rue Davilleuf. Une alarme en opération et de la fumée à l'appartement 317-315, différente de même adresse, appartement 309, plan d'intervention 22-33-10-44, catégorie 3, promotion 4. Je vous regarde en fin de question. 724-1050.

0: 72.
1: Le 272 va être testé et effectué, le 472 va être au communication.
2: 425, 272.

0: 7 minutes and 2 centimes.
1: Central,
0: 4022. 4022 Central, pour l'intervention, je vais lui choisir, le 4022 est aux communications.
1: Pour 10, 4022.

0: Central 472. Central 472 pour le 2945 boulevard Toutpin, à l'exception du 272 et du 472-1022 pour aliments surchauffés à l'appartement 1.
1: 1427, 472.

0: 4022, 140.
1: 4022 Central
0: pour le 6965 plus de choisi, à l'exception du 245 et du 4022 pour les aliments surchauffés 1022.

0: En face de 150.
1: Avez-vous un délit, puis 135, puisqu'il y a un blessé, ça prend un rapport d'intervention.
0: Central au 250, négatif. On n'a aucun délai des 235.
1: 255. 233,
0: 255.
1: 245,
0: 245,
1: on est voir
0: 40 en 4. 233, 245.

0: Vous en avez un.
1: Appel au 209, vous répondez au 2132-130 du Dimon, l'intersection de la ville de Lernier et de la ville des Érables. Une alarme générale en opération du 40 TELUS pour son bien résidentiel, catégorie 3, commandement 12.
0: Appel au
1: 14h34, 32-158.
2: Pour le 43 rue 3,
1: 258-17-37. 14h34, 258.

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1: Aslan Doğuz.
2: Sauf
1: Radikat, Aslan Doğuz. Sauf Radikat, Aslan Doğuz, pour le 29-45 boulevard Toupin. Nous transmettons la responsabilité à M. Bourgiot, C-R-V-O-U-G-I-O-S, jusqu'à la guérie des... système d'alarme. Nos téléphones 514-867-5113.

0: 513, 412, 36, 5, libéron, commandement 3.
1: 94, 10, 4, 10, 55. 94, 10, 4, nous avions aussi comme une information d'une alarme sonnerait au 2873 2873 Van Horn. 94, 10, 4. 14h36, 94.

0: 704 Matable, 2856, 204, pour un poste manuel tiré accidentellement, 622. Le code est 10-8.
1: 14h39, 246.

0: 229.13, le 5, il peut rentrer en mon 6.
1: 429, 429. Central au 204.

0: 243, descend.
1: Central 2275, répondez au 2222, avenue Ainsley, l'intersection de l'avenue Galvin et du chemin de la côte Sainte-Catherine. Vous êtes en général d'opération 1044 pour son clair résidentiel, catégorie 1, commandement 3.
0: 275, 1044, 16.

0: 62 Central.
1: Central 200, 172.
0: 79297. Vous donnez comme information avant de sortir sur la fin de la porte de prison.
1: 14 fois 46.

0: 甲状腺结石伤。
1: San Carlo,
0: 466,
1: 466,

0: 回答一下，是这
1: 样。
0: 对，稍等，看。

Santral Jet Viking. Santral Houston Jet Viking. Santral Jet Viking pour le 43 Detroit, à l'exception du 248 et du 415, pour un affaissement partiel du toit, 10-22.

0: Southampton Rovers, the Pierre Hans of the Royals, the Southampton Rovers, the Young Castle.
1: Southampton Rovers,
0: the Pierre Hans Central 224, mm-hmm. 5205 Notre-Dame Ouest, rien d'apparent, 234 et blessé. RV activé.
1: 224,
0: 9234. Affirmatif, puis incapable de rejoindre le propriétaire.

0: 133,
1: 130.
0: 132,
1: 135. 133, 135, est-ce que la compagnie d'alarme reçoit toujours un signal d'alarme de notre adresse?

0: Alpha Sims Gap. Richard Alpha Sims Gap.
1: Je suis en train de prévoir, mais priorité a changé pour un appel premier pendant.

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0: 233-10-5-5.
1: Central 5-5-5-5-5-5-5-5-5-5-5-5-5-5-5-5-5-5-5-5-5-5-5-5-5-5-5-5-5-5-5-5-5-5-5-5-5-5-5-5-5-5-5-5-5-5-5-5-5-5-5-5-5-5-5-5-5-5-5-5-5-5-5-5-5-5-5-5-5-5-5-5-5-5-5-5-5-5-5-5-5-5-5-5-5-5-5-5-5-5-5-5-5-5-5-5-5-5-5-5-5-5-5-5-5-5-5-5-5-5-5-5-5-5-5-5-5-5-5-5-5-5-5-5-5-5-5-5-5-5-5-5-5-5-5-5-5-5-5-5-5-5-5-5-5-5-5-5-5-5-5-5-5-5-5-5-5-5-5-5-5-5-5-5-5-5-5-5-5-5-5-5-5-5-5-5-5-5-5-5-5-5-5-5-5-5-5-5

257-130. De 37 centrale pour le 3955 Fleury. Avez-vous un numéro d'appartement? Ça, c'est ça.

0: Sandral 466 pour le 52-05-99-Ouest de Dut.
1: 14h59, 466.

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2: Standard 466, le 52-05-9 ouest, à l'exception du 234 et du 466 pour une vérification, c'est un code de l'ordre.
1: 523-466. 4-1-8-1.

0: 222, la Jolie métropolitaine avec force 222 pour un accident impliquant trois véhicules avec un blessé léger 222.
1: 15h09, 222.

0: centrale 276, répondez à l'intersection Vicary et Queen Mary pour le premier répondant supérieur à Alpha pour le 276.
1: 276, 4, 5.
0: 14, 276.

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0: 143, 79, 25, English, visit.
1: Et nous allons demander 1036 pour une force qui a sauté sur un transformateur. Transfo numéro Whisky 2 Romeo 8 kilos.

0: pour un transformateur avec une force qui a sauté dessus. Est-ce que vous avez capté mon numéro de transfo?
1: Oui, nous avions eu le numéro de transformateur. 2 36 4 15 36 36 problème avec l'ordinateur véhiculaire. 15 36
0: 36

0: Centrale, au 9051-10-3, le 9050 va prendre la course.
1: 9051-10-4 pour le 10-3.

0: 219 de 1.
1: Mental 219, c'est la police qui vient tout juste d'annuler l'intervention pour récupérer votre contenance.
0: 219 de 4.
1: J'ai 20 219.

J'arrive à l'issue de 478 pour le 79-25, je peux utiliser à l'exception du 1-78-468-248-447-404-222 pour assistance à un citoyen.

1400, dat gaat ruim voor 65 demandant un discount urgent pour combustible anormal dans l'appartement 208. Le combustible anormal, c'est des plusieurs bouteilles de propane, de campagne et des propanes, et des bouteilles de propane de barbecue dans l'appartement.

0: 9 051, c'est ça?
1: Central au 9051, vous êtes dépêché au 7925, chemin Kingsley à la demande du 478 pour des combustibles anormales dans l'appartement 208-208. Plusieurs bouteilles de propane de camping et de barbecue sur le commandement 3.
0: Central le 1051, 10-4, 10-16.
1: 16h24, 9051.

0: 243.
1: On va 243.
0: Centrale de 443 pour les 10628 avenue Audouin. Le 243 est 17, 443 est PC.

Charles 443. Charles 443 pour le 2600 m2 avenue Audouin. Avec 14443 pour un dégât de 2 m2.

0: On prend 9050, on est 17.
1: Beau lieu, 5566 PC.

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1: Franca de San Real, 5.
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1: Quarante-trois huit me demandant un stand sur les lieux pour comparation de la création de bâtiments.

0: 229 central, le 10-5 est encore le nord.
1: 11h42,
0: 229. Central 2065. Central 2065. Central 2065 pour le 707, avenue 11e, 17, 2065
1: et 243 2065.

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0: estão sur 5 centrales, c'est possible d'avoir un 233 pour Pauline avec un puissant.
1: C'est ça, j'ai 44,
0: 1465,
1: est-ce que celui-ci est face à l'adresse ou on doit leur donner une autre adresse?
0: 1465 centrale, c'est face à l'adresse.
1: 44, 1465.

0: 465, les travaux publics mentionnent s'être déplacés déjà pour le même fuseau. Ils ont tenté de le nettoyer, là, mais ils sont incapables de faire mieux que ce que c'est en ce moment. J'ai fait une demande également à Sanivac de leur côté. Là, il y avait un certain délai là, pour régler le problème.
1: 1465, 10-4. 1545, centrale 566. 566, centrale 5786.
0: 1547, 1547.

0: Tom Ages.
1: Hôtel de
0: Saint-Méthode, c'est pour 1-87-81-87-41, avenue Montesquieu, à l'intersection de l'avenue Giroux, pour un alarme en opération, 1046 de l'enquête vers 2, commande d'enquête. Hôtel de
1: Saint-Méthode,
0: 449 de Saint-Méthode.

0: 263, l'écoute.
1: Centrale 263, vous répondez au 479-479 avenue Mousseau, Vermette, pour une alarme générale en opération, le 1042 PG pour son client résidentiel. Plan d'intervention 63-56, prendre notre code de protection à votre écran. Catégorie 4, commandant Fus.
0: 263-104-16.
1: 16h52-263.

0: 200 mètres au central, 87-41, Montesquieu, on est 17, il n'y a rien d'apparent, le 200 mètres au TPC.
1: 153, 200 mètres.

0: 263 central.
1: Central, 263.
0: 263 central, on est 263 avec PJD, le 455 qui va assumer les communications quand il va être 17, et je vais activer mon arrivée à son arrivée.
1: Central au 415, est-ce qu'un 211 est requis?

0: 595 et bientôt.
1: Et 55, 415. Centrale pour le 37-37 de la 6e avenue, 258 et 17. Un bâtiment résidentiel de 2 étages est détaché de tous les côtés. Il n'y a rien apparent, le 258 était.
2: 256, 258.

0: 228 Centrale pour le 8741 Montesquieu. On va avoir besoin des 1030 non urgents pour accumulation de matière combustible dans une cage d'escalier de secours.
1: Centrale 200, 446.
0: Pour le 82-64 avenue des Ratines, à l'exception du 446 pour une accumulation d'eau dans un garage sans dommage.
1: 2-1-2. 15-57, 446.

0: 2300
1: Santa Rosa.
0: Santa
1: Rosa,
0: 2300 Santa Rosa, à l'exception du 2300 pour une alarme défectueuse 1022. Et notez qu'il n'y a aucun responsable sur les lieux.
2: À l'exception du 258, c'est pour de la fumée de cuisson, 10-22.

0: Hi, Sir. 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
1: Hotel, this is San Francis.
2: Intersection Bruxelles et industrielle, intersection 207, pour un feu de canne du côté de la voie ferrée 1022.

0: 229, centrale 10-4.
1: 229.
0: Thanks, Santa.

0: Fatal 233.
1: 233, descend.
0: Fatal 233, répondez 633, 63, rue Manny, intersection de la rue Valentine et la rue Pertin. Un alarme en opération dans le logement vacant à l'adresse 640 sur l'Ouest, 442, commandement 13.
1: 233, 24.

Veuillez passer sur répartition.

0: 229 frontal pour le 45-50 du Soleil Nord 17. Rien de parent. Le 229 est ici.
1: 16h4, 229.

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1: Pour le 479 Mousseau Vernet, à l'exception de 263, pour la lame déclenchée par la humidité du 22.

0: 263 Central,
1: on donne une remise de propriété à Monsieur Christian Houd. Numéro de téléphone 514-633-0470.

229 Central pour le 45-50 d'Orléans. À l'exception du 229 pour de la fumée de cuisson 12-22.

0: 655,
1: 605 Avenue Constitution Lachine, 27, 555 BC.
2: 16, 555.

0: ancien catastrophe hivernale à la question du 51 pour l'endroit à deux courriers causés par les drains de plancher pour le plus vendu.
1: 113-241. 113-415. 113-415.
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0: 263, l'écoute.
1: Central au 263, vous répondez au 3453-450 de la rue Victoria, transversale la 35e avenue et la 34e avenue. Pour un alarme en opération dans tout le bâtiment, 1040 à la même adresse, 1044, catégorie 3, commandement 3.
0: 263, 104. Central. Pour le 8759 rue du Blé à la salle, à l'exception du 446, pour une accumulation d'eau au sous-sol sans dommage, 1022.
2: 16h16,
0: 755, centrale. Centrale 2, 555. Pour le 660, avenue 37e, la Chine, à l'exception de 555, pour une accumulation d'eau dans une entrée sans dommage, 1022.
2: 655.

0: 9h07.
1: Central pour la rue Victoria et avenue 50e avenue, 10 véhicules ensemble, le 200, 2063 et

0: En fait, c'est 88, Terrasse, La Beauce, 17, 4130 sans PC.
1: Elle, du 45-50 d'Orient.

비밀 수상 고사갈. 2163도사가 l'exception 262 pour être égoto dans la rue avec un véhicule en panne, c'est de nous.

0: 4555, SoundCloud.
1: SoundCloud
0: 10555. 455, assume les communications.
1: Je vais

0: Centrale 4076.
1: Centrale 4076
0: pour le 588 terrasse de la Beauce, exception du 4076 pour un décodeau avec dommage au bâtiment 622.
2: Quatre cent vingt-sept à la centrale, on est juste 5.

0: 16h25, 250.
1: 16h25, 250, numéro Cornando.
0: 16h25, 229.

0: Je suis en train de 250, nous pour le 4435, Belchat, placement résidentiel de 4 étages, j'ai l'apparent 250 PC, RB activé 450 au COM.
1: 16h26, 250. Je suis en train de 468, 468 et 10-5. On y va, comment?
2: 16h27, 470.
3: Victoria, l'exception de 263, pour un an déclenché par la humidité, c'est 22.

0: 5353. 5355, vous répondez au 2058-205-8-53, intervention de la rue Sherbrooke, c'est la rue Ontario-Est pour une arrêt générale d'opération. 10-48, sont résidentiels, catégorie 2.
1: 205-10-4.

0: 243 Central pour le 10205 Rue Charles 17 243 PC.
1: 1231 243 Central 21210.

0: 205 centrale.
1: Centrale 205.
0: 205 centrale, 2058 rue Saint-André, 17, rien apparent, là, 205 EPC.
2: 1132-205. Centrale 450-456-5, perron commandement 4.
1: 1132-450.
3: Vous êtes 134 centrales, est-ce qu'on poursuit notre course suite à la dernière note?
1: Centrale
3: 3 54 56. Centrale 2 157. Centrale 2 157. Centrale 2 157. Centrale 3 54 56.

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1: Okay,
0: Northbound
1: Squad, there's
2: something on 2-3-2. 3-5-3-2, close the light, looking on the car.
0: Et le 205 va être 5, on va libérer. Commandez-vous. 205.
2: Et pas dans le que tu captes mon dernier message.
0: 535 négatif, on est libéré de l'intervention.
2: Vérifie ton coffre côté conducteur.
0: Thanks, 535 négatif.

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2: Je ne vois pas tout, mais il manque un chiffre, donc je ne sais pas si vous voulez quand même.
3: 16h35-257, est-ce qu'il s'agit juste photo devant l'adresse ou à l'arrière de l'adresse? Avec ça, on peut plus les activer.
2: Effectivement, c'est à l'arrière de l'adresse, donc juste là, venir à l'arrière de l'adresse comme information. Question 257 pour cette même réponse.

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1: 三三四三四三四。
0: 三三四三四四五没在往送那小包子是怎么样的？
2: Oui, Mike.
3: Avez-vous la marque et le modèle du véhicule 243?
2: 243, je m'informe.
3: Ça sera 10-1-256.
0: Centrale, 205, Quiberon, commandement en tête.
1: 236-256. Centrale, 256. Centrale, 256, à l'exception du 256 pour un bateau avec le moteur en panne, amarré à la côte, avec les deux passagers, Saint-Sauve, 1022.
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4: l'identification complètement du véhicule. On parle d'un traiteur à terre couleur grise. On n'a pas l'arrêt du véhicule.
1: Je suis en train de faire des choses sur le 4 sur le 3, sur le 2 et qui est devant la bande, comme on m'en doute.

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Tank 5, Tank 1, Tank 12. Tank 12, who's our Tank 5, Tank 1, Tank? Tank 155 central, le plan de l'unité 400 pour notre intervention. Ça va être 10-22 là, pour 555 des gâteaux dans un garage de niveau descend. C'est impossible de le pomper, il n'y a pas assez d'eau.

0: console au 464 10-4 pour le 10-24 pour le 10-3.
1: Qu'est-ce que ça sent les gars, 10-4 pour le 10-3.
2: 742-464.

0: 540 euros pour le 570, 2 x 470.
1: Ça sera passé 4,78, mais 4,78 et 10,5 qu'on libère comment manger.
0: 543,
2: 472. 5 millilitres, 10,2.

0: precisamente la de San Francisco. Precisamente de San Francisco.
1: La que la tiene toujours, c'est sous l'intervention de Flick, ou vous êtes parti?

0: 95 pour le 3024 puissant émulé, à l'exception du 415 et du 210 pour un système d'alarme défectueux, 10 en 2.
1: Vous avez fait entendre que 415?

0: Centrale
1: central, nous allons laisser l'intervention à l'agent Raffaero, R-A-F-E-I-R-O, poste quartier 27, 10-5, Liberon-Clermont-13.

0: centrale, le distance 5 requis à l'intersection boulevard de Pierrefonds et René est mort. Le niveau d'eau est à peu près la même chose qu'en 2017 aux inondations. Les véhicules commencent à rester poignés dans l'eau.
1: Particulier commandement 12, 257, ils sont déjà sur 16 pour l'accident.
2: Centrale 34.
1: Centrale 10-1, 267.
2: Centrale 234 pour le 151 Riverview. À l'extension 234 pour une branche qui a été frappée par un éclair qui a brûlé et qui est tombée vers terre. 10-22, et on aura besoin des Hydro-Québec pour un montage à l'arrière de l'adresse.
1: Est-ce que vous demeurez sur place en attente de ceux-ci?
2: Maintenant, je m'informe. Centrale 234, négatif pour l'attente.
0: 16h48,
3: 234.
0: Centrale 257.
3: Centrale
0: 257. Centrale, nous sommes 17 avec le véhicule bleu en question, à l'exception du 257 pour une personne sortie du véhicule bleu qui est poignée dans l'eau, ça serait tout.
2: Mais on commande 12.
3: 2h49, 415.

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1: Resolve, Michael.
2: Resolve. 290.
3: Go.
2: Resolve, 50, 221. Resolve, 50, 225.
1: 558, répondez 11565 sur 65. 1-1-5-6-5, boulevard de Pierrepointe, 500 boulevard des Sources, pour une alarme à l'opération 6-40 sur l'air. 958, 28. 10-44, catégorie 3, commandement 3.
2: 558, 10-44, 6-5.

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1: Présente aux personnes âgées de 5 étages, rien d'apparent, 229 PPC, arrêtez avec 429 va être au

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1: Donc,
0: juste sur le 258. 258 central pour le 11565, 1565 pour l'ordre de Terre-Plomb, le 258 et 67. C'est un bâtiment résidentiel, le multilogement de 3 étages. Il n'y a rien d'apparent, le 258 est fixé, actif son rue, le 771 au communication.
2: Central pour le 500 avenue 40e, juste 555 PC.
1: 552, 555.
3: 446 Central, est-ce qu'on retourne à la caserne 46 ou à la caserne 64?

0: 上上天上上上上上上上上上上上上459 à l'exception du 400 pour un dégât d'eau à 222. Alors,
1: 557.

0: 61 Central, 633 de Mandé Urgent, avec sac de sable. L'eau d'un parc se déverse pour complet dans une maison.
1: Central au 1461, 10-2, ils attendent le 10-1 de la centrale avant d'émettre vos communications.

0: 63, c'est une 17 pour la première avenue à l'échelle, 4063 PC.
1: 55-203-203-205.
2: 56-203.
3: Le 21 central.
4: En transition,
3: j'ai 101. Le 21 central, 10-35-17-46-6
4: et 46-2. Le 101 central, pour l'avant-feu au coin des rues Richemont et Chelsea, avez-vous la provenance 10-40 ou plus d'informations sur la localisation de l'avant-feu?
2: 10-40 était un cellulaire, était un passant. De notre côté, aucune information supplémentaire sur la localisation de l'arme.
4: Le 161-10-4.
1: 164.

0: Central 264. Central, on va changer l'état d'appel pour aide aux citoyens. On va donner 1022 à l'exception du 555.
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Central 231 pour 69-88 Saint-Hubert avec la France 211 pour aide à l'urgence santé 62.

0: Cal 256.
1: Total 256.
0: Centrale 256. Les citoyens sont toujours en dessous du viaduc en attente d'un remorquage. On va être 6, 5, 11. Commandement 7.

direction centrale pour le 11565 boulevard Pierrefonds, à l'exception du 258 pour un système d'alarme déclenché par un dégât d'eau 1022.

0: 7 Arthur, 5 Alpha 57. Centrale 1050, centrale à toutes les unités, nous sommes présentement en contexte d'affluence d'appel. Attendre le 10-1 central avant d'émettre vos messages. Centrale 1050, centrale à toutes les unités, nous sommes présentement en contexte d'affluence d'appel. Veuillez attendre le 10-1 central avant d'émettre vos messages.
1: Centrale 234.
0: Centrale 1234.
1: Attends, 234, on veut savoir si on continue le course, on a des informations à l'ordinateur véhiculaire que l'HQ a un cancel, etc.

0: Le dans la 14, continue à gauche.
1: 7-3, 234.
2: Là devant.
3: Central au 429, un code est requis.
1: Je suis dans le 3-449.

0: d'informations que c'est possible de dépêcher en responsable de l'OMA.
1: Le 261 va être disponible et libéré comme un montage.
0: Je vais demeurer en attente là, en haut du viaduc, ton compte rendu.
2: C'est 7h05, 248.

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1: PC avec V, le 442 communication.
2: 445-242.
3: 33.
4: Est-ce que je peux t'ajouter?
3: Activer la RV, le 415, pour communication à son arrivée.
1: 455, Central,
5: Quelqu'un
1: des requis?
5: 455, Central, pour le 1550 Bellwood, pour une inondation dans le sol causée par un pompe submersible non fonctionnel, des ingrédients.

0: 52-53. Pour le 206e avenue, extension 233. Pour essayer d'aller me déclencher par un dégât d'eau 222.
1: Je
0: vais faire
2: 233.
1: Pour un accident. Centrale 208, j'ai le 228 qui est en direction également.
2: Donc, 208 est prière, puis 27 s'occupe de l'accident de véhicule.
0: Fantastique.

0: Charles Alpha 157.
1: Charles Alpha 157.
0: Pour 53-57, redémarration 10-57-57, PC, RV activé.
1: 7-8.
2: C'est tout.
3: 7-9, 4103.
4: Pour le boulevard métropolitain de l'avenue Marien, à l'exception 208-228, pour un accident de véhicule, impliqué à deux véhicules avec une, un blessé, 622.
0: Pour un accident sans blessé, 622. 25, je vais long commandement 12.

58, le central pour le 11565 boulevard de Pierrefonds. Le bâtiment est remis à Mme Tatiana Urbanova, 438-334-3005.

0: Nous avons besoin d'un dégagement d'affaires. Je voulais vous convenir.
1: C'est un 11, 141, possible d'une conformité à 257 et bel et bien activé sur le répéteur.

0: On aurait-tu franchement pour fermeture de la rue Amos et Amstein pour inondation de la rue?
1: Allô, 752, c'est bien pour l'intersection Hymus et Hastings.
0: Affirmatif.
1: À 712, 752.
0: Bien.
2: Central 429, est-ce que c'est possible de faire un peu 30 pour une personne incommodée par la fumée au 3505 Fleurier?

0: 789, stand by, Jordy.
1: Fifth on 5, 5 on
2: 5. Central, à l'exception 257 pour inondation, dans le sous-sol 222.

0: 441, vou vos dar a avenida, número de, vou vos dar número de foto.
1: Affirmative,
0: 246,
1: allez-y, déjà.
2: Ça va, 429, c'est-à-dire d'une gamme de 70

0: Centrale, avez-vous confirmation des 236 pour le déclenchement d'affaires?
1: On vient tout juste de raccrocher avec eux pour faire le déclenchement à distance. Ils vont également envoyer une équipe sur place pour confirmer.
0: 257, sur chien.
2: À la hauteur de René et mort pour une fermeture de rue au moins 24 pouces dans la rue.

469 veuillez aviser le 459 qui arrive via la rue Fredmire.

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0: Nouvelle ligne centrale de 221 et 1047.
1: Ah, c'est
2: pas mal,

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2: Le 469, juste 47 pour être en bas de l'huile.
1: Yeah.

0: moteur de 129 est-ce que c'est possible de dépêcher le 2050 pour un cabinet d'incendie bureau également?
1: Le 142 central, vous avez 242 et 442 pour le système en défectueux.
0: Well,

0: 541 de ça.
1: Du 256 et 451 pour un système d'alarme en opération déclenché par un signe d'eau sous-sol de Brune.
2: 421,
3: 451. 451, 451.

0: C'est en 22, 9,50.
1: Centrale
2: 242, 242. 242, centrale 5, Liberon,
0: commandement 14. 722, 742. 722, 771, centrale 101, 555.
3: 555, centrale pour le 4787, Arturo. 10-17, 555 PC.
4: Centrale 255.
0: Centrale 255.
4: Centrale 255 pour le 11 Friret et 15 Place de la Triade. Il n'y a rien d'apparent, il s'agit d'un bâtiment de grande hauteur. Le 255 par le PC, je vais activer mon répéteur et le 472 va prendre les communications à son véhicule.

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1: 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On n'a pas pu entendre sur l'appel d'inondation. Bonjour, maintenant. C'est un sonneur central. Veuillez dépêcher des 10-35 côté est et ouest de Pierrefonds et Richemont pour bloquer la circulation, accumulation d'eau intense.
2: Du centre central, on va besoin d'un déclenchement d'acteurs pour le secteur des distances de la région du corps. Les niveaux d'eau sont dangereusement au niveau des systèmes, pas des panneaux électriques. On a trouvé un numéro de poteau, le Maman 0 Zulu 3 Alpha.
3: Avez-vous
1: besoin de ressources supplémentaires, un remorquage ou...
3: Madame, négatif,
1: on s'est mis stand-by là, sur une île de gazon.
3: 7h25, 557.
1: Centrale, 4063.
3: Centrale,
1: 10-1, 4063. Centrale, 4063 pour la 50e avenue à la Chine, à l'exception du 4063 pour une inondation du sol, un cas des 10-22.

0: 5555.
1: Papa
0: 2555. Papa 2555, on est tous 7, pour vous voir, on est tous 40, parce qu'il y a 3 véhicules, puis il y en a un qui n'est pas partant dedans pour savoir ce que sont assez loin, pour savoir si les personnes sont encore dans leur véhicule.

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0: Central 89, aucun délai pour l'OMH. Nous ont dit que ça pourrait prendre un petit bout, mais sans délai précis. Là.
1: Central 771. On n'a pas pu se rendre pour le 312 rue Beaulieu. On était enclavé à travers les inondations. Tu vas te mettre de 5.

0: 7-11-10-4. Entre-temps, on va trouver un chemin pour sortir d'ici, puis on vous donne une adresse, on peut continuer à répondre à l'appel.
1: 7-11-10-4-42. Centrale 10-1-742. Et aux communications, le 242 va activer son RV.
2: Centrale
1: 731-442,
2: prendre notre alarme en opération au 5250 en Ribourassa également, catégorie 3.
3: Centrale 451. Étant donné qu'on ne peut pas poursuivre la course, voulez-vous qu'on reste en stand-by ici sur le boulevard Saint-Jean à hauteur du boulevard Pierrefonds?
2: Centrale au 451, affirmatif, veuillez rester en stand-by, juste ne pas vous aventurer et bloquer les voitures pour pas qu'ils passent.
3: ...451, 7-4. 7h32, 451,
2: on va vous laisser sur l'intervention pour pas que vous allez vous faire prendre pour une autre intervention.
1: 7h32, 451, centrale 10-1, dernière unité. Centrale 255 pour le 11 et 13... Place de la Triade, à l'exception du 255, pour une alarme causée par un dégât d'eau au rez-de-chaussée, 10-22.

0: 2056 10-4, nous restons sur les lieux.
1: À 7h33, 2056.

0: Centrale 442.
1: Centrale 442.
0: Centrale 442, veuillez prendre note qu'au 2335 des équinoxes, il n'y a aucune alarme sur les lieux. On va se redéployer au 5250 à l'arrivée pour aller voir s'il y a une alarme à cette adresse.

0: 6533.
1: 6533, 上下号。
0: 243 pour le 9500 Mirage, 244-442-17. 243
1: 235-240.

0: 200 sans frappe.
1: 132,
0: c'est un 262. Le 262 et 17 assume le PC. Les détails suivants.
1: Assume 37, 262.

0: 2-10-4, ça va être 2-29, extension du 242-442 au final entre sur le lieu.
1: Numéro, commandement 13.
2: 742-443.

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2: Le personnel du 451 vont faire des rondes de vérification aux personnes qui sont coincées au niveau d'eau sur le coin de boulevard Pierrefonds et boulevard Saint-Jean.

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1: En tant que 142, le PC d'avance, si vous pouvez toujours communiquer avec le 1040. Donc, en tant que 142, si vous pouvez communiquer avec le 1040 pour savoir s'il entend toujours l'alarme ou bien si l'alarme est silencieuse en ce moment. Si c'était une alarme du bâtiment ou c'était un détecteur à batterie qui entendait.
2: 447-742. On va demander un déclenchement pour la rue Anderson. Les résidents sont plus loin, quand c'est les prix d'électricité.

0: 80 seconds, thanks, gentlemen.
1: Central 442, tu vois?
2: Central au 442, un responsable devrait descendre au 5250 en Brasso Ouest dans les plus brefs délais.
1: Central 442, est-ce que le 1040 entend toujours l'alarme?
2: Central au 442, le 1040 n'était pas sur place, c'était la gestion des condos, semblait un peu compliquée. Là.
1: Central 257?
3: À l'écoute 257.
1: C'est 5 qui verront au commandement de l'attaque.
3: Ça va bien, c'est 257.
0: Pour le 4787-1-2, on accepte le 555 pour une brigade d'eau 10-22, puis tu peux canceller le véhicule d'élévation.
4: D'eau, le Golf 4-Zulu, 4-Zulu.
1: Est-ce que vous avez bien dit que le responsable descendait des étages à l'accueil ou bien était en direction avec son véhicule?
2: Central au 442 descendait des étages.
0: Central 442, 10-4, on va aller à Saint-Rencontre.
2: 4-47, 442. Central 251.
4: 251-200.
2: Central au 251, vous répondez 4230-430 plus bas Saint-Jean, intersection de la rue Shakespeare, de la rue Ernest, alarme générale en opération 1040, une compagnie d'alarme. Catégorie 3, commandement 12.
4: 251-64.
2: 748-251.
4: Central
3: 246, répondez 2040-2040, à plus place que ça, à l'angle de la rue Saint-Jacques, pour un alarme en opération, 40 cellulaire. Qu'est-ce qu'il y a pour toi, commandement 13?
4: 246-2040.
5: Central.
6: Central, intersection Lake et Autumn, 10-17 dans les environs, c'est impossible de se rendre, inondation majeure.
4: 254 Central, le 254 est PC.

0: Rafael de Sol, San Gabner.
1: Rafael de Sol, de San Gabner.
0: Rafael de Sol, San Gabner, pour l'intervention, point de Harry Worth et Jolie Car, 17, 259 PC. Est-ce que vous avez plus de détails sur la localisation?
1: Centrale 259, là, mis à part le Mercedes à Dubac blanc, avec trois personnes pris dans le véhicule, c'est la seule information qu'on a été transmise de notre côté.
0: 4, on cherche.
2: Centrale 246.
1: J'attends plus la prime 239, centrale 246.
2: Centrale 246, on est 17, votre orientation 3 étages rien d'apparent, 246 PC, 446 pour être aux communications, RVX. 451,
1: 246.
3: 455, centrale. 245. Pour le 44 Hastings. Pour une inondation dans un sol. 22.

0: Centrale 259, est-ce que c'est possible de contacter cette parente? On ne trouve pas le véhicule.
1: Merci, on revient avec ça.
0: 10-4. Centrale pour le 2040 Patricia, à l'exception du 2-3 du 446 pour un avertisseur de détecteur 222.

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0: rappel 10-1-258.
1: 258 central, on est 10-17-258 et PC.
0: 255,
2: 261.
0: À l'écoute,
2: 261. Le 261, 10-5, débarque à la montagne.
0: 255, 261.
2: Le 403, 303.
3: Quatre de cinq.
0: 755, 442.

250 000, c'est les informations qu'il y a à la carte d'appel. Il n'y avait aucune info supplémentaire donnée par le SPVM. On ne parlait à aucune personne sur place de notre côté étant donné le débordement. C'est les commentaires qu'on a à la carte d'appel d'un Mercedes blanc. Ce serait un certain Eamon qui aurait appelé. C'est la boîte vocale qu'on a eue de notre côté.

0: 8063 central, l'ordinateur est rendu indisponible à ce numéro.
1: Affirmatif, les unités qui étaient sur l'intervention au bâtiment étaient mis indisponibles pour retour secteur, là, sans que vous ayez des appels, étant donné qu'on va manquer de véhicules là, dans les secteurs.
0: 2033, 4. Ça passe en 9231.
1: 231.
0: 231. Pour le 112-201, carré GR, 14-201, pour les armes chauffées de 22.

0: Z5, oui, qui a été mis automatiquement.
1: Centrale 464, affirmatif, votre société est indisponible, le temps de retourner dans votre territoire.
0: 464,
1: 18h464. Centrale 257, on vous dépêche à l'intersection de la rue Tecumseh, du Brunswick, pour une assistance aux citoyens sur le commandement 11.

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1: Jérôme 2600, qu'est-ce qu'il y a d'autres appels dans le secteur? Parce que la rue n'est pas praticable présentement, les voitures ne sont pas capables de circuler, on est là avec les véhicules. Est-ce qu'il y avait d'autres appels en attente pour ce secteur-ci?

0: Centrale, que ça se chante presque.
1: Centrale
0: 10-473. Centrale 473, descend Libéron Colonel 11.
1: 10-473.
0: Nous dans un P11-10-4 pour la dame sur la banquette.

0: Chopper, qui a plus 63.
1: Ça,
2: 259. Ça doit être requis pour l'intervention. Exception 259 pour un véhicule immergé dans l'eau. 53, Central.
3: Central, 251.
2: 253 Central, vous donnez une 10-22, l'exception de 253 pour 4 véhicules submergés sans victime.
1: Dans le 271, répondez 355-355, surtout. Alors, via de la rue Arthur, pour une alarme en opération, 1040, c'est une compagnie d'alarme pour un bâtiment multi-logement. C'est une quelque chose sur le droit de manquant.
2: 271-114.
3: Voilà, 6, 7, 5, 11.

0: Alô?
1: Centrale, 2 35 circulation au coin de boulevard Saint-Jean et boulevard Gouin-Ouest.

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1: Central 141, le demander au 254 de faire un 10-23 avec le 141.
2: Au 241,
1: Central 254. 10-4, on va revenir, on fait une vérification rapide avant de quitter.
2: Central
3: 174.

0: Renault 254, le train perdu, demande 2 infos.
1: Le 142 central, le 142 est 17 à l'intersection

0: Centrale 256. Centrale 256, 209 Libéron, commandement 7.
1: Centrale
0: 256. Le 52 est à l'intersection Tétumèche-Labrosse. Veuillez dépêcher une unité 1500. Récupération de victimes au niveau des rues, inondation majeure.

0: Centrale 257.
1: Centrale 257.
0: Centrale 257, pour intersection, Brunswick, c'est comme ça. Il n'y a aucun véhicule qui a besoin de notre aide. Avez-vous un numéro de téléphone pour tenter de communiquer avec ce véhicule?
2: On voit dans les notes qu'il y a un appris allemand qui ne concorde pas avec l'adresse qu'on a présentement.

0: Jeff Dufour. Je suis en train de 567 de venir aller chercher le 1555 à la 1555 et vous présenter à l'intersection de Tecumseh et La Brosse. On va créer une intervention pour vous.
1: On est 17 sur le 205 West.

0: secteur Chagnon Central pour le 312 Beaulieu, à l'exception du 771 pour une inondation majeure 10-22.
1: Central 257, le véhicule serait dans le stationnement du Hockey Lab. Sûreté comme ça.
0: 257, 10-4.
1: À 10h13, 257.

0: Donc, ben, pour m'attendre, la rotulation numéro 839, 839, plus t'es comme c'est.
1: 257, 9-4.
0: À 10h15, 257.

0: 대한제 35만 원 아웃.
1: 주차팀 주차장 아웃.
2: 463328 avenue de la Baie de Valois, à l'exception du 4063, pour une inondation, tout ça, le cas des 1222.

0: 253,
1: 130, pouvez-vous dépêcher 1034 au 177 Boulevard IMIS pour deux personnes en état de hypothermie?

0: 263 à l'écoute.
1: 132, 263, répondez 317, 317, 317, à l'intersection de la rue de Cannes. Pour un odeur de brûlant à l'intérieur, 640 sur l'heure, 644, 441, commandement 13.
0: 263, 14.

0: Sandra, I guess I'll phone 5.
1: Sandra,
0: I guess I'll phone 5. Sandra, I guess I'll phone 5. Pour le 355 Purto, vous pouvez communiquer avec le responsable au 514-990-2021. 514-990-2021. Avisez le responsable que son système de rame est non fonctionnel suite à l'inondation.
2: Soyez-vous,
1: c'est

0: Yes, I think that's it, Tom.
1: Êtes-vous en mesure de trouver le nom de la compagnie de construction qui fait les travaux sur la rue Monk?
2: Central au 457 négatif.
1: 457, le 4.
3: 19-459.
4: Central
3: 459,
4: nous sommes en droit de commandement.

0: 262, s'en va à l'exception de l'unité 262, ça va être un 10-22 pour assistance aux citoyens et aider les gens à sortir de leur véhicule.
1: Central, 2033 Central,
2: il va y avoir un délai. On a plusieurs rues inaccessibles en raison de l'accumulation d'eau.

0: 151, plusieurs logements inondés au deuxième étage du bâtiment. Et, on est peu de problème.
1: Ça va arriver.
2: 21, 261.

0: 159-10.
1: Centrale 259, répondez 49 rue Fredmire pour un assistance aux citoyens avec une inondation et une odeur à l'intérieur.
0: 259-10-4-16.
2: On demande un responsable d'énergie sur les lieux pour vérifier la sécurité du chantier sur les remontes. Centrale, gardez l'écoute centrale au 251.
3: 251,
2: centrale au 251, on n'a pas les ressources que vous avez demandées. Le 120 s'en vient dans l'ouest. Ça va être lui qui va donner

0: Après 10-5, libère en commandement en haute.
1: À 18h24, 257.
2: PC. Le 355 pour demander pour le 355 tout pour demander une assistance non urgente pour vérification du système d'alarme non fonctionnel suite à l'inondation et on remet le bâtiment à Roger au 514-824-6289. 514-624-6289.

0: Sorry, I'll do something else.
1: Sans faire le 256
0: pour un drain de force débloqué par un autre citoyen à notre arrivée 1222.

0: Charles.
1: Ah, centrale
0: 253 centrale, l'unité du 1035 est arrivée 7-2-1-3.

0: 262 centrale.
1: Centrale d'échange 262.
0: 262 centrale, nous avons besoin des remorqueurs sur les lieux au coin de Ernest et de Van Gogh. Nous sommes regardés tout ça.
2: Centrale au
0: 259, 10-4, 10-7.
2: Ah, 10-7, 259.
3: Centrale 257.

Central, nous sommes pour récupérer un appel au coin de Rascon et Boulevard Brunswick pour un système d'alarme. Nous sommes déjà tout de suite. Nous parlions avec les citoyens lorsque l'appel vient de rentrer. Il faudrait envoyer cet appel-ci à un autre véhicule et créer un appel pour nous pour l'aide. Intersection Rascon, Brunswick pour système d'alarme.

0: Intersection Boulevard Brunswick et Revcon. R Romeo E V C O N Revcon. Je vais vous dire trouver une adresse si tu veux.
1: Rien d'apparent, prenez note qu'en avant de l'adresse, c'est une inondation. Le 271 va être utilisé, RV activé.

0: Hey, Hastings, on est 10-5, et on va créer un autre hôtel à le coin de Park Lane et Hastings pour pompage de la rue pour éviter des inondations dans le sous-sol.
1: Prenant qui vient à la rue 307 d'Amsterdam, veuillez passer par Frontenac et reculer sur Amsterdam.
2: Citoyen qui nous disait qu'il y avait un système d'alarme tandis que l'autre appel qui est rentré après, quelques secondes après, est un appel à assistance aux citoyens. Nous sommes déjà débarqués et dans le bâtiment.

0: central d'assommatif pour le 211.
1: 131-457,
0: c'est ça l'inclut le 431 aussi? 131-457. On a vu les 10-34. Central, 1450.

0: Que ce soit pour les 17 ou 11 places de la pièce, rien ne paraît que ce soit pour les 17.
1: 8 à 32 ans, 1 à 33.

0: Central de 771 pour le 317 dans le Sardin, à l'exception du 271 pour une inondation 222.
1: 133, 200.
2: Quatre-vingt-un 150, on est de 5.

0: 262 centrale. Le 262 va être descend et que verront le commandement 12.
1: 64, 262. Centrale 421, est-ce que vous êtes à effectif réduit?
2: 421, négatif. Effectif complet.

0: 163 pour la place de la triade. À l'exception, le 4063 pour un système d'alarme déclenché par Degado, le code des 1022.
1: 10h38,
0: à 1063. 5h34.

0: centrale 259 pour le 49 près de mai. 1622 à l'exception du 259 pour l'inondation. On va demander un déclenchement à l'acteur. Le poteau, c'est Hôtel 5 Golf 8 Zulu. Hôtel 5 Golf 8 Zulu.
1: À 18h39, 259.
2: 239, 251.

0: 500 à 430.
1: 500
0: à 430. 500 à 430. 5, on est dans le commandement 12.
1: 59 à 430.

0: 242, 10-4 pour le 10-3.
1: 10h40, 242. Ça fait le coup, moi, je suis un chef au compte de 450. Il y aurait une centaine de personnes évacuées dans les commerces. Pas des états là toute la nuit. Je suis en train de dépêcher un chef sur Saint-Jean.
0: 40-451, on est
2: tout à demande.

0: Centrage 857. Réception 257, pour l'instant, on a rendu par un délai d'eau, 222.
1: Est-ce que la fréquence a changé? On avait comme un mandou.
2: 143-564 est négatif, c'est toujours commandement 12. Je vais demander au 142 de communiquer avec vous.
1: 564-12-4. 564-64 à centrale. Pour l'idée de la course, on devrait passer en mode...

0: Les besoins d'opération, on va passer à opération 12.
1: Centrale
2: 133.
1: Centrale 133. Centrale 133, 226, roi 17.
2: À
1: 844, 233. Centrale 264. Centrale 264. Centrale 264, 17. Rien à parler, 264 APC. 464, à celui des communications.
2: Correct. 244, 264.

0: Appelle à 442, ça va être un 1222, c'est pour du 442 pour l'accumulation d'eau dans les sous-sols et dans la rue, sur plusieurs maisons et descentes.
1: 445-442. Centrale 430. Centrale 430 pour le 304 rue Lightwood, 17, résidentiel 2 étages, rien d'apparent, le 430 est ici.

0: Je viens d'alarme déclenchée par de la fumée du plomb 22. Central, 463, 10-5, libérons la bande, commandement 3.
1: 10h48, appel 63.

0: en place à 41, là, une unité pompe, c'est pour sortir une personne d'un véhicule. Là. On n'a pas besoin d'un 1500, là, mais ça me prend une unité de mon côté d'intervention. Là.
1: 59, 59.

0: Good night, sir.
1: Les employés sont à
2: vue de délai,
1: ils sont toujours à bord du véhicule.
2: 773, descente de 5.

0: 259, affirmatif.
1: Centrale 259, Hydro-Québec mentionne que l'adresse ne fonctionne pas à nouveau.
0: Centrale 259, je serai à l'arrière, le côté qui est à l'arrière du 49, je serai venir confirmé par le capitaine.
1: À 10h50, 259.
2: Centrale, où 51, veuillez attendre les instructions de la centrale, on est en communication avec 258. Centrale, 258, c'est pour quelle raison que vous ne pouvez pas répondre à l'appel?
3: Pour vous entendre, centrale, le problème mécanique des flammes sortent de la batterie.
2: Centrale, où 258, est-ce que vous avez besoin d'un d'un autre autobomb pour venir à votre assistance?
3: On va continuer à faire un négatif de la situation de contrôle.

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1: Pas 34 à 42.
2: Un système d'alarme déclenché par une panne de courant.
1: Je demande un instant sur la route Sherwood.

0: 242 centrale.
1: Centrale
0: 242 centrale pour le 5250 boulevard Henri Bourassa, 17 bâtiment résidentiel de 7 étages bien apparent, le 242 PC. Arrivé activé, le prochain 400 aux communications.
2: C'est 171 jusqu'à

0: 252-54-52.
1: Oui, mais intervention. Est-il possible de regrouper le 256 et le 451 sur la même bande de communication?
2: Affirmatif, 451 n'avait jamais libéré le commandement 7, donc sans problème, je vais pouvoir le libérer son intervention et l'ajouter sur le vôtre. Vous pouvez lui mentionner pour passer le commandement 13.
1: Donc, à le 256, 24.
3: Combien?
4: Central 451 négatif.
3: 451 24.
4: 157.
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0: 42 points.
1: Le citoyen va descendre pour rejoindre.
0: 42 4.
1: 57 142.
0: Centre 771 pour le 13-210 rue Shawbury, à l'exception du 771, pour une plainte électrique qui a surchauffé sans dommage au bâtiment de Zender.

0: Defensor 14, Alpha.
1: I have revealed the defensor 14.

0: 7 Alpha. 7 Alpha. Dans les 7 centrales, si vous pouvez dépêcher des 10-33 au 45-21, des sources accumulation d'eau importante.
1: Sur la rue Lake et la rue Manuel, la réforme plus 113 pour être au soin, 222.
2: 45-83-4583.
0: Donc, ils font 10-16,
2: aucun délai.
0: Je suis en train
2: de dire 4.
0: 259-259.
2: Central, 261, 261.
0: Pour les commandes sur la rue des 2, 262, pour une personne âgée, déjà remontée à l'étage, à l'entrée arrivée. 725 est libéré, commandement 11.

0: passing on Tetris, Cap.
1: 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Just on second, Cap.
2: Central 472.
1: Central 10 en 472.
2: Central 472 pour le 100 rue Woodlawn, 10-22 à l'extension 4-7-2 pour un dégât d'eau posé par un roche large sur le toit.

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1: Counsel?
0: Yes, can I speak to Mr. Counsel? Okay, can I speak to Mr. Counsel? Yes, can I speak to Mr. Counsel? Yes, can I speak to Mr. Counsel? Yes, can I speak to
1: Mr. Counsel? Yes, avez-vous le nombre de famille avec le nombre de téléphone?
0: En tant que 42, négatif pour le nombre de personnes, au moins une douzaine de familles.
1: En tant que 42, une douzaine de familles.
2: Les questions du 257 pour la même défecture du 22.
1: C'est 9h02, 257. Je n'en vois pas 251.

0: mentale, le 464, numéro, le 5 et le numéro, commande dans 5.
1: À travers 764.

0: 237 Central, 10.5 Libéro, commandement 7.
1: 7-9-1-7, 217.
2: Ça, 233 P5.

0: Excellent. Je vais faire ça pour tout ce qu'il y a de
1: fois. 9h55.
0: Central 204 après vérification avec le citoyen. Ça serait 10-3 pour mon service. La personne va prendre un taxi pour se rendre à l'hôpital. Donc on peut mettre ça assistance à un citoyen.
2: Oui. Nous sommes 10-5.
3: Au chauffeur du 473. Je ne me resterai pas, on s'en vient au véhicule.
4: Juste pour l'intervention, on n'a aucun patient sur les lieux, on voit aucun abribus. Avez-vous plus de détails sur la localisation du patient?
5: Est-ce que son patient est sur vous?
1: Enfin,
5: 2-5-3-5-3-2. 2-5-3-3, tu peux jouer comme ça. Je suis 14-5-3 pour demander à 12-2.
6: Central 256-211.
4: Merci, c'est du clip. Central 12-4, on va patrouiller dans le secteur, on vous oriente des détails.
1: 4-2-6-6. Je vais tenter de rejoindre l'urgence santé pour avoir plus de détails.
6: Arrêtez de sortir.

0: 263 centrales, à l'exception du 263 pour système d'alarme déclenché par les inondations de 2022.
1: Numéro 12, 263. 229 au 226 arrive par le sud.

0: RPG Blue Heaven, Central.
1: Central 2, RPG Blue Heaven.
0: On va prendre une unité 500 supplémentaire ainsi qu'un 1500. Prendre note que l'unité 500 devra avoir des habits d'immersion.

0: avec lui à faire une info comme. Et 227 arrive par le rien.
1: Encore au 229, veuillez attendre le 10-1 de la centrale, hein, 250 un demi. Centrale au 254. Alors, vous demandez un 500 supplémentaire et un.
2: Affirmatif, pour information, pour trouver les mérites contre 1131 et PC 254 communications.

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0: Castle, Louisville, Central, 39, unité 198, 1-8, et 2-7.
1: 14-234.

0: 263 Centrale.
1: Centrale de son 263.
0: À remettre à M. Orlando Martinez, numéro de téléphone 438-402-90-97.

0: 1429, le 2192, rue Chabot, à l'extension 429, 222, pour un jour de feu.
1: Number 5, 614, rue Beaulieu, 5 à PC.
2: Number 5, 614.

0: 451,
1: c'est ça? Papa 451, pour la demande de 1042, c'est pour relocaliser des citoyens ou pour des services de traduction?
0: Ça serait pour relocaliser des citoyens.
1: Et Chantal 451, avez-vous une idée du nombre de familles et de personnes?
0: Il devrait avoir eu à peu près une centaine de personnes qui ont été évacuées au maxi pour le boulevard Saint-Jean.
2: Stop.
3: 532-557. 532-557. Pour le 314, rue Beaulieu, 2-2-2-2-2-2-2-2-2-2-2-2-2-2-2-2-2-2-2-2-2-2-2-2-2-2-2-2-2-2-2-2-2-2-2-2-2-2-2-2-2-2-2-2-2-2-2-2-2-2-2-2-2-2-2-2-2-2-2-2-2-2-2-2-2-2-2-2-2-2-2-2-2-2-2-2-2-2-2-2-2-2-2-2-2-2-2-2-2-2-2-2-2-2-2-2-2-2-2-2-2-2-2-2-2-2-2-2-2-2-2-2-2-2-2-2-2-2-2-2-2-2-2-2-2-2-2-2-2-2-2-2-2-2-2-2-2-2-2-2-2-2-2-2-2-2-2-2-2-2-2-2-2-2-2-2-2-2-2-2-2-2-2-2-2-2-2-2-2-2-2-2-2-2-2-2-2-2-2-2-2-2-2-2-2-2-2-2-2-2-2-2- Sur place. Ah.
2: 18 449.
0: Au maxi. Fait que quand ils se rendent au maxi, il y aurait besoin d'assistance, des personnes âgées dans ça, des personnes qui n'ont pas de véhicule dû aux inondations. Fait que ça serait pour leur donner de l'aide au maxi, pour le Mont Saint-Jean.
1: 19h19 451.

طيب شلون حالك؟ Question interview de Charlie. La question 271 pour une personne à mobilité réduite qui a été évacuée de son véhicule et déposée à l'adresse 12 737 Blue Clearview, 202.

0: 242 Centrale.
1: Centrale 10-1-242.
0: 242 Centrale 10-5, Quiberon, commandement 3.
1: 19h21. 240.
2: Centrale 257.
1: Centrale 10-1-257.
2: Centrale, pour le 14101, Sanson Levin, nous remettons le bâtiment au responsable Alexandre Jacob, numéro de téléphone 514-224-5198, et il va attendre les techniciens pour le scénario.
1: 21-257. Centrale appel russe 104.
3: Centrale 204,
1: répondez au 4955, rue Perron, transversal boulevard Gouin, pour une alarme en opération, jusqu'à l'heure d'une compagnie d'alarme au nom inconnu, catégorie 1, commandement 13.
4: Contrôle de circulation.
1: Monsieur le Tourlin, qui est comme ça, prenez note des lettres à Londres, vu à la situation présente, la météorologique.
2: Centrale 271, libérons commandement 13.
1: 19h22, 250.
0: 455, centrale.
1: Centrale 10-455.
0: 455, centrale. Pour l'appel sur notre intervention sur Park Lane puis Hastings, on demande une autre unité de 400 sur les lieux. Notre pompe submersible est en train de briser, puis encore beaucoup de l'eau à pomper.
1: 933-455.

0: 2500.
1: Central 261, l'intersection sera Pierrefonds et Fredmire.
0: On aura 24 minutes.

peu où vous intervenants répondaient au 70 rue Manuel. L'adresse est en zone inondée. Le 141 va aller s'informer, soit capable de se rendre. Donc, demeurez en attente dans un espace sec jusqu'à la confirmation qu'on peut se rendre avec les camions.

142 aux intervenants répondants sur la rue Manuel. Le 141 va les valider sur place si on est capable de se rendre à pied ou avec les camions. Restez en endroit sec.

0: Entre
1: Al 217, vous répondez 50-50-50-50, Henri Bourassa. Entre Lamouru et Georges Pichet, vous répondez pour une alarme générale. 1040 TELUS pour un client commercial, catégorie 1, sur commandement 4.
2: 217-4. 9h28-217-412. Centrale 2-472. Centrale 472,
3: poste offensif, rue manuelle, 472, à 7 de piste, 6-7, porte marine essentielle, un étage, rien apparent.
4: 928-273-472. 263 centrale. 263 centrale, on aimerait créer un appel au 4819 rue Arthur pour une inondation majeure dans un appartement.

Centrale 273. Centrale 273 pour le centre de ce manuel. On a été rajouté sur l'appel continent, mais n'hésitez pas. Vous pouvez nous ajouter sur l'intervention.

0: 263-133, on est présentement devant l'adresse en question.
1: Affirmatif 263, mais est-ce que vous êtes équipé pour l'inondation?
0: Affirmatif 63, négatif.

0: 207 Central.
1: André, 207.
0: 207 Central, 50-50, boulevard Ibourassa, 17, un bâtiment d'un étage à rien apparent, 207
1: Pays. Ça va 31 minutes,
0: 207? En 42 Central, 70, Manuel, 17.
1: Ça va 31, 142.

0: après la création, je travaille très vite d'aller avec quelqu'un qui a fait pour décoller au sous-sol de 22. Et on va être de 5, on va libérer comme un mouse.
1: Ça va prendre 2, 430.

0: Mario Matif, présentement, le STVM utilise une remorqueuse pour transporter les citoyens dans les rues inondées. C'est à la demande de l'OC 256.
1: 130-256, vous voulez déplacer une personne décédée, est-ce que les 10-35 sont sur place?
0: Enfin, le 256 est négatif.
1: 134, demeurez à l'écoute.
2: Central 204, 463 Perron, 204 était 16-17.

0: Snowbound 5 minutes.
1: Snowbound 5 minutes.

0: Centrale 256, pour vous confirmer l'adresse de l'appartement où la personne décédée est.
1: Centrale 256, il s'agit du 14-410-14410, appartement 101.
0: Et Centrale 256, de quelle rue?
1: Du boulevard de Pierrefonds.
0: Jusqu'à 256, nous dépêchons les 1035.
1: Centrale 256 de Pierre.
0: 1936-256.

0: São Francisco, São Francisco.
1: São Francisco, du Centre.
0: San 32, 130, le 48, 95, Véry. On est 10, 17. Il n'y a rien d'apparent. Le 230, TPC.
1: Du 9h37, 230, le 1040 est un citoyen sur place. 1044.
0: 230, 1040.

0: Vous en avez pas?
1: Centrale 209, c'est pour un appel pour une odeur suspecte au 44-45 Jolicoeur, c'est comme un orange.
0: Et ça, c'est 45.
1: C'est le 39-209. Pour la 61.
2: Ça va à 39-221.
0: Central 254 pour la 42-63 Perron à l'exception 254 pour un dégât de 202.

0: 120, 10-4 pour la caserne 60.
1: À 19h41 pour le 120.
2: Centrale 431 on répondait pour le 3 de Compton pour une inondation. Un citoyen vient nous arrêter. On le dirige pour possibilité d'incendie. On vous revient avec une adresse. Il y aurait quelque chose qui brûlerait sur le chemin. On vous revient.
1: Donc, centrale au 473, on va rediriger un autre véhicule pour l'inondation.
2: 473, 10-4.
1: À 19h42.

0: 514 de 100.
1: Central de 514, répondez au 3 de l'avenue de Compton pour une inondation, commandant 7. Demeurez à l'écoute 473, 201, 263.
0: Oui, ça, c'est ma bonne écoute.
1: Central, c'est vous qui avez fini le soin de Central. Avez-vous un message pour nous?
0: 263, Central, on est 17, 263, ici.
1: À
0: 944-273-200.
1: Central au 473, 200. Central
0: 44-273,
1: je fais juste un diagnostic citoyen.
0: Je fais de feu de bengale sur l'autoroute de
1: 443-205. À 944-473.

0: 542 centrale.
1: Centrale
0: 142. 142 centrale, le 142 va être hors service pour la zone 61 pour un PC unifié.
2: Pour le 87-90-8790 Pera entre la 39e avenue Pierre-Daillargeon. Vous répondez pour une alarme à l'opération. 1040 cellulaire de catégorie 3. Vous répondez sur commandement 12.
0: 1940-1946-14.
3: Trouble. 19.

0: Sementara o lider está aí.
1: Ça va être à 2 h 30. 230, 230. 230, 295, 95, 18. L'exception du 230 pour un stand à l'arme déclenché par le 22. Et on va aussi être 205 en commandement à 13.

0: avec le 5251, répondez au 14 101 1 4 1 0 1 Air Lyon, dans le sol boulevard Saint-Jean et rue de René et Mars. Répondez pour vraiment mon opération. 1040, un citoyen reçu par l'ordinateur du 91. Dans l'intervention 57-2, 1044, notez qu'il s'agit d'un bâtiment 1075, multi-logement de 5 étages en béton, recherchant partiellement à nu à l'appartement 432, des risques de propagation rapide, catégorie 4, commandement 13.
1: 1041, 1040.
0: Nous allons faire un 1041.

0: Sağ kalbi sana. Chantal de Saint-Neuf, on est relocalisé à la caserne 57, est-ce qu'on va au 57 ou au 56, notre première relocalisation?
1: Chantal de Saint-Neuf, viens d'écouter.

0: Confidential, Kev Falcone.
1: Central 53, 251 BC. 253, 251 BC. 261, Reservoir Avenue, personne living, le 261, assume le BC, c'est un bâtiment résidentiel de 5 étages, il n'y a rien à paraître.

0: intervention. Clearview et Charlie. Il y a déjà eu une intervention. Les pompiers avaient évacué les personnes. Mais ce qu'ils mentionnent, c'est qu'il y a un autre véhicule à cette intervention-là.
1: Pouvez-vous répéter l'intersection?
0: Clearview et Charlie. Intersection Charlie. Centrale 430.
1: Centrale 2530.
2: Centrale 430, 154 rue Butternut, à l'exception du 430 pour un dégât d'eau, 222, et on va être 25 pour me libérer commandement 11.
1: Centrale 55, 430.
3: Centrale 452. Centrale 452, on est plus fin. On cherche un chemin pour sortir, là, on est dans des deux partout.
1: 10-4, faites du mieux que vous pouvez, 452.

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1: 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Central 249. Central 249. Central 249, nästa stack. Gatte, får du nät, du får du snacka annat bit. Nummer 56, 249. Central 213, bris 55.
2: Centrale négatif, ils sont débordés, urgence, les 236 aussi, on n'a pas de billet.
0: 259, 10-4.
2: 157 pour le 259.

0: Hang on, so I left on the call second if he's in contact with the top 8 and not left stretch. Is this on?
1: I thought the email is also Sherwood, Katria, and also Bremsey.
2: Oui, affirmatif, j'ai commencé en port de Bremsey. Vous pouvez me rejoindre ici.
1: J'espère que c'est pas mieux quand on commence à pomper au-dessus de Sherwood.
0: Dans la remorqueuse, pour sortir le véhicule avec la personne à mobilité réduite.
3: Jusqu'à, est-ce que vous auriez besoin d'un autre véhicule ou si juste le 557 c'est assez?
0: Je veux savoir si on a besoin d'un autre véhicule.

0: Sarreal.
1: Tom, how's your sign?
2: Tom, how's your sign, please?
1: J'aimerais à l'écoute.
0: On est 10-17 à l'intersection Saint-Jean et Lulek. Il n'y a aucun policier sur place. Il n'y a aucun fil. Il n'y a aucun problème électrique apparent sur les lieux. Est-ce que vous pouvez 10-40?
1: Le 10-40, c'est le SPVM. Laissez-moi vérifier.
0: Le 1056-10-40.
1: 959-2056.
0: 514, centrale. Centrale 10514. Centrale 10514, 1022, à l'exception du 514, pour dégâts d'eau. Dommage au bâtiment.
3: Parce que la caserne n'est pas accessible, les rues sont barrées et inondées aussi.